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1: Bonjour, bonjour, soyez les bienvenus dans votre émission qui parle musique sur Radio de la Save. Moi, c'est Tessa, et que vous soyez en voiture ou bien tranquillement à la maison, je suis ravie de vous accompagner pendant une heure en chanson. Au programme, vos rubriques préférées, éphémérides, reprises, coups de cœur ou encore histoires de chansons. Une chose est sûre, la musique est bonne sur Radio de la Save. Et on commence comme toujours avec notre nouveauté. Ça s'appelle Take Me Back et c'est le nouveau single de Charlotte Cardin qui, à l'approche de l'été, a décidé de sortir la carte de la pop sensuelle. Et franchement, on adore. Voici Charlotte Cardin en nouveauté sur Radio de la Save, Take Me Back.

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1: Allez, dans votre émission qui parle musique, direction maintenant notre éphéméride musicale du jour. Et on commence ce flashback avec le 15 juin 1989. Ce jour-là marque un tournant dans l'histoire de Nirvana.

Le premier album de Nirvana, Bleach, sortait il y a 36 ans, tout pile aujourd'hui. Allez, on poursuit ce flashback avec une info assez drôle. Sachez que le 15 juin est un jour de chance pour le groupe Coldplay. Le 15 juin 2005, leur album XY entrait à la première place des ventes d'albums. Et le 15 juin 2008, trois ans plus tard, eh bien c'est leur autre album, Viva la Vida or Death and All His Friends, qui entrait également à la place de numéro 1.

Voilà, donc le 15 juin, ça réussit plutôt bien à Coldplay. Allez, pour l'occasion, ils sont en préparation dans votre émission Le Studio avec le tube Viva la Vida. Mais avant, on termine ce flashback avec un hommage. Le 15 juin 43 marque la naissance de Johnny Hallyday. Le taulier aurait eu 83 ans aujourd'hui. Pour l'occasion, voici Vivre pour le meilleur sur Radio de la Save.

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1: Allez, dans votre émission qui vous dit tout sur la musique d'hier et d'aujourd'hui, il est maintenant l'heure de l'original et la reprise. L'original aujourd'hui, c'est ça.

The Reason d'Uba Stank. Cette chanson, c'est un classique des années 2000. Quand elle sort en 2004, personne ne s'attend vraiment à ce que ce groupe de rock alternatif californien signe l'un des plus grands tubes de la décennie. Et pourtant, dès les premières notes, quelque chose de spécial se passe. On a une guitare toute simple, une mélodie mélancolique et puis cette voix qui nous avoue « Je ne suis pas quelqu'un de parfait ». Et c'est peut-être ça, justement, la force de ce morceau. Il nous parle de regrets, d'erreurs qu'on aimerait effacer et de ces moments où on regarde en arrière en se disant qu'on aurait pu faire mieux. Mais c'est aussi un titre qui nous parle d'espoir, de cette personne qui nous donne envie de changer, d'avancer, de devenir une meilleure version de nous-mêmes. Finalement, c'est une chanson vulnérable et sincère. On n'a pas de grand discours, pas de perfection, juste quelqu'un qui reconnaît ses torts et qui essaie de faire mieux. Musicalement, c'est simple mais terriblement efficace. On a de la pop-rock mélancolique, c'est très mélodieux et on a aussi un refrain qui se chante comme un hymne générationnel. Donc voilà, 20 ans plus tard, c'est toujours aussi efficace. Et je vous propose de parler reprise d'ici quelques minutes dans votre émission Le Studio, donc restez bien branchés. Mais avant, on se fait plaisir avec l'original. Voici Uba Stank sur Radio de la Save, The Reason.

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1: Vous l'aurez compris, au programme aujourd'hui dans votre émission Le Studio, on revisite The Reason du groupe Obastank. Et c'est un artiste qui s'appelle Nate Vickers qui s'y colle. En 2024, il a sorti un extrait en guitare-voix sur les réseaux sociaux. Et là, ça a explosé avec des millions de vues. Du coup, il a décidé d'enregistrer une version complète et de la sortir sur les plateformes de streaming. Et en fait, là où le groupe Obastank propose une balade rock avec des guitares et un refrain qui, malgré tout, est taillé pour les radios des années 2000, eh bien, Nate Vickers choisit la simplicité. On a une guitare acoustique, une voix, des harmonies et c'est tout. Et ça suffit amplement. On a les paroles qui prennent une autre dimension, je trouve. On n'entend plus juste un tube nostalgique. On a l'impression d'entendre comme une confession. Chaque phrase est plus intime, un peu comme si on avait quelqu'un assis en face de nous qui nous racontait ses erreurs. Et franchement, je trouve ça super touchant. En plus de ça, il a une voix qui est super agréable, donc forcément, ça fonctionne. Allez, j'espère que ça va vous plaire. Voici notre reprise du jour sur Radio de la Save. C'est donc Nate Vickers avec The Reason.

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1: Aujourd'hui, dans mon coup de cœur, je vous propose d'écouter un titre qui fait un peu le buzz sur les réseaux sociaux ces derniers temps. C'est un titre qui s'appelle Self-Aware de Temper City. C'est un trio américain. Et ouais, franchement, dès la première écoute, je suis tombée amoureuse de cette chanson. C'est très planant, très atmosphérique et franchement, j'adore l'ambiance. On a un mélange d'indie rock et de pop alternative avec ouais, quelque chose d'à la fois sombre mais aussi très moderne. Puis en plus de ça, c'est hyper mélodieux. Et même côté texte, hein, j'adore. C'est une chanson d'amour, oui, mais ça parle aussi de quelqu'un qui analyse tout ce qu'il ressent, qui comprend très bien ce qui se passe, même peut-être un peu trop, hein, avec ce cerveau qui n'arrive pas à se poser finalement. Donc voilà, cette chanson, c'est une pépite et je comprends qu'elle soit devenue virale sur les réseaux sociaux, donc il fallait absolument que je vous la diffuse. J'espère que vous allez passer un bon moment avec mon coup de cœur du jour sur Radio de la Save. C'est donc Temper City avec Self-Aware.

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1: Derrière le son, il y a toujours une histoire. Le son qui nous intéresse aujourd'hui est un monument de la musique, Zoom sur Total Eclipse of the Heart de Bonnie Tyler. 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Tout commence à la fin des années 70, quand Jim Steinman, célèbre compositeur à la patte dramatique, décide de s'inspirer de l'univers des vampires pour écrire une comédie musicale. Il imagine notamment une chanson d'amour assez sombre et intense qui parle d'une relation qui consume. Bon, finalement, le projet tombe à l'eau et il range ce morceau dans un tiroir. Et c'est là qu'entre en scène Bonnie Tyler. Au même moment, elle est un peu dans un creux de sa carrière, elle sort d'un immense succès, elle a de nouvelles envies musicales, plus rock, donc elle change de label, et c'est justement cette nouvelle équipe qui va la mettre en contact avec Steinman.

Jim Steinman est hyper pointilleux, et même s'il aime beaucoup la voix de Bonnie Tyler, il lui faut quelques rencontres à tester des choses et discuter de musique avec elle avant de vraiment accepter le défi. Il sort alors cette chanson de Vampire de son tiroir et la réadapte pour elle. L'ADN est toujours là, on a quelque chose de sombre, de dévastateur, une relation qui consume et qui plonge dans le noir, mais de façon très universelle et cette fois beaucoup plus métaphorique. Côté production, Steinman fait ce qu'il sait faire de mieux, pousser l'intensité au maximum. Tout est grand, tout est dramatique, presque excessif, mais c'est exactement ça qui fait l'identité du morceau. Il choisit aussi les meilleurs musiciens, par exemple au clavier et à la batterie, on retrouve des membres du E Street Band de Bruce Springsteen. Et au milieu de tout ça, il y a Bonnie Tyler. Elle ne cherche pas à être parfaite, elle cherche plutôt l'impact. Avec sa voix rock, cassée, un peu abîmée, elle raconte plus qu'elle ne chante. Et c'est pour ça que c'est aussi fort. Elle apporte quelque chose de très humain et de très complémentaire à toutes ces grosses sonorités. Et finalement, ce qui ressort, c'est pas juste une chanson d'amour ou de rupture. C'est une relation qui prend toute la place et qui provoque un effondrement émotionnel. Effondrement émotionnel qui est parfaitement illustré par la musique et par l'interprétation de Bonnie Tyler.

Résultat, on a un morceau hyper dramatique, c'est un peu les montagnes russes émotionnelles. Il dure 7 minutes, mais bon, il est réadapté en format radio à 4:30, ce qui lui permet de devenir numéro 1 dans les plus gros pays du monde en 1983. 43 ans que ce monument nous accompagne, et je pense qu'on peut dire que c'est une histoire atypique, comme on les aime.

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2: Allez, votre émission Le Studio, c'est déjà fini pour aujourd'hui. Je vous dis à demain sur Radio de la Save, même heure pour parler musique. Et d'ici là, prenez soin de vous et surtout n'oubliez pas, la musique guérit tous les maux.

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2: Il est 7h à Paris, 5h à Dakar et en temps universel.
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2: Et bonjour à vous, ravi de vous retrouver. RFI Matin, 3 heures d'infos tout autour du monde qui commence maintenant, aujourd'hui mardi 16 juin. On aura dès ce matin les yeux et les oreilles rivés vers New York où la France et le Sénégal débutent ce soir face à face leur Coupe du Monde de foot entre les coqs et les lions. Qui va l'emporter? On entendra ce matin les supporters. On se penchera aussi bien sûr sur l'aspect sportif. C'est à la une de notre matinée. Bonjour Pierre Boudia.
4: Bonjour Andréane, bonjour à tous.
2: Dans votre journal, Pierre, on parle aussi de ce protocole d'accord entre États-Unis et Iran. L'administration Trump encense ce texte.
4: Un traité qui va permettre au pétrole de couler à flot, selon Donald Trump, qui va rendre la région plus sûre pour son vice-président. Mais si la Maison-Blanche bombe le torse, la classe politique américaine se montre plus sceptique, vous l'entendrez. Principale réussite mise en avant par Washington, la réouverture du détroit d'Ormuz. Mais les modalités de ce retour à la navigation divergent entre les États-Unis et Téhéran. Il sera gratuit, selon Donald Trump, payant pour les autorités iraniennes. Nous serons également en France, où la situation au Moyen-Orient et en Ukraine seront sur la table des dirigeants du G7. Deuxième jour du sommet à Évian, en présence aujourd'hui de Volodymyr Zelensky, mais toujours sans aucun représentant chinois. Pékin non convié, mais pourtant dans tous les esprits. Et puis les élus français qui se penchent sur la question sensible de l'autonomie de l'île de Corse et les Argentins qui se pressent pour rendre hommage à une des figures de la lutte contre la dictature. C'est à retrouver en fin de journal.
2: Donald Trump assure déjà le service après-vente de son protocole d'accord avec l'Iran.
4: Un accord déjà signé électroniquement hier, selon le président américain qui annonce une cérémonie officielle vendredi en présence de son vice-président. Depuis le sommet du G7 en France, le locataire de la Maison-Blanche n'a pas tari d'éloge sur le texte. Il va, selon lui, permettre la réouverture complète du détroit d'Ormuz dès vendredi. Que le pétrole coule à flot, s'est également félicité le locataire de la Maison-Blanche sur son réseau Truth Social. Et si les marchés ont réagi positivement, avec un prix du baril en chute de près de 5%, la classe politique américaine se montre, elle, beaucoup plus sceptique, interpellée notamment par les nombreuses questions qui restent à négocier avec Téhéran. À New York, Loubna Anaki.
5: J.D. Vance en est sûr, cet accord va apporter la sécurité et la stabilité dans toute la région. Le vice-président sera à la tête de la délégation américaine pour la signature officielle du protocole d'accord avec l'Iran prévu vendredi en Suisse. Et sur la chaîne CNBC, il salue une victoire pour Washington.
6: Leur armée est détruite, le détroit d'Ormuz est ouvert, leur programme nucléaire a été détruit et nous avons des moyens de pression économique qu'on n'avait pas il y a un an et demi.
5: Un message de victoire repris par les alliés de Donald Trump, même si dans le camp républicain, chez les faucons qui attendaient une victoire militaire plus décisive, certains se montrent sceptiques. Le sénateur Lindsey Graham a émis des réserves et s'est dit, je cite, préoccupé par le fait que la vision qu'a l'Iran de cet accord semble différer de celle présentée par l'équipe de négociation américaine. Il insiste sur le fait que tout accord définitif devra être validé par le Congrès. Côté démocrate, Hakeem Jeffries dénonce une guerre pour rien.
7: Les prix de l'essence ont flambé, l'Iran est plus fort aujourd'hui et les Américains sont moins en sécurité.
5: Et certains démocrates n'hésitent pas à parler d'une reddition de Donald Trump. Loubna Anaki, New York, RFI.
4: Donald Trump qui a estimé hier que les États-Unis n'auraient pas besoin de beaucoup d'aide pour permettre la réouverture du détroit d'Ormuz. 5 navires iraniens auraient déjà franchi le corridor stratégique ce matin, selon les médias de la République islamique.
2: Un détroit ouvert, oui, mais pas forcément gratuitement.
4: Car si Donald Trump assure qu'aucun péage ne sera perçu par l'Iran pour la traversée du corridor, les médias iraniens, encore eux, évoquent un service maritime et donc des frais supplémentaires pour les navires souhaitant naviguer dans le détroit d'Ormuz. Paul Touret est directeur de l'Institut supérieur d'économie maritime à Saint-Nazaire. Et pour lui, la question est loin d'être réglée et de nombreuses options sont sur la table.
8: Les Iraniens veulent transformer leur simili-racket en un droit de détroit qui n'existe pas dans les réglementations maritimes internationales. Est-ce qu'on peut aller sur quelque chose? Ça sera sûrement pas les 2 millions de dollars. Est-ce que ça peut être des frais de service partagés avec Oman? Pour l'instant, on est dans le flou. Ça pourrait être dans le cadre de l'accord pour donner quelques sous, on pourrait dire, à l'Iran, en utilisant éventuellement un précédent qui sont les droits que perçoit la Turquie sur les détroits des Dardanelles et du Bosphore au nom de la sécurité maritime. C'est des frais de service qui pourraient être éventuellement les frais de sécurité, de suivi. Alors évidemment, ça pose la question, pourquoi Singapour n'en fait pas avec l'Indonésie et la Malaisie? Pourquoi ne n'en faisons pas nous avec l'Angleterre au Pas-de-Calais ou les Espagnols et les Marocains à Gibraltar? Peut-être d'ailleurs, ça pourrait être pas une mauvaise idée d'introduire une forme de petits frais de passage d'endroits maritimes sensibles qui seraient partagés par les États qui, eux, en réalité, ont quand même des charges de sécurité. Mais là, on est plus dans la résolution du conflit que dans des vrais services maritimes qui auraient un intérêt aujourd'hui en termes de sécurité.
9: Le chercheur Paul Touret et autres flous qui entourent ce protocole d'accord, l'avenir du Liban, si Téhéran et Washington se sont accordés sur le principe d'une fin des opérations israéliennes sur place, le son de cloche est bien différent du côté de Benjamin Netanyahou. Le premier ministre israélien l'a à nouveau martelé hier, son armée ne quittera ni Gaza, ni la Syrie, ni le Liban. La situation au Moyen-Orient qui passera légèrement au second plan aujourd'hui au sommet du G7. Si une réunion est bien prévue ce midi avec la participation des Émirats, de l'Égypte et du Qatar, c'est le dossier ukrainien qui occupera ensuite les dirigeants occidentaux à Évian-les-Bains. Volodymyr Zelensky est attendu ce matin à la station thermale française pour tenter d'obtenir une condamnation plus ferme de l'agression russe par les États-Unis. Un invité de marque pour un sommet lors duquel la Chine brille une nouvelle fois par son absence. Non convié, l'Empire du Milieu et son poids économique sont pourtant sur toutes les lèvres. Les dirigeants occidentaux semblent davantage décidés à parler de Pékin plutôt qu'avec Pékin. Correspondance de Claire Broadhurst.
10: La Chine n'est pas autour de la table du G7, mais elle s'invite dans presque toutes les discussions. Premier exportateur mondial, détentrice d'un quasi-monopole sur certaines terres rares, deuxième économie de la planète, Pékin est devenu incontournable. À tel point que certains experts comparent un G7 sans la Chine à une Coupe du Monde sans le Brésil. Pourtant, son entrée dans le club paraît hautement improbable. Le G7 se définit avant tout comme un regroupement de démocraties libérales, un critère que la Chine de Xi Jinping ne remplit pas. Résultat, les dirigeants occidentaux cherchent plutôt à coordonner leurs réponses face à ce qu'ils considèrent comme un défi commun. Emmanuel Macron a fait de la question des déséquilibres commerciaux avec Pékin l'un des thèmes centraux du sommet. Mais la Chine ne semble pas disposée à modifier son modèle économique. Lors d'une visioconférence organisée en amont du G7, Pékin a défendu le multilatéralisme et rejeter toute remise en cause de sa stratégie. Une preuve peut-être que le principal défi du G7 n'est plus de savoir comment contenir la Chine, mais comment composer avec elle. Cléa Broadhurst, Pékin, RFI.
9: Et à noter que les députés européens doivent approuver à la mi-journée l'accord commercial conclu l'an dernier entre les 27 et les États-Unis, texte qui supprime les droits de douane de la plupart des produits américains dans l'Union en échange d'un plafonnement des taxes américaines à 15%.
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2: Il est 5h08 à Dakar, la capitale sénégalaise. Pierre qui vibre déjà pour ses lions.
9: Les coéquipiers de Sadio Mané font leur entrée en Coupe du Monde ce soir à 19h temps universel. Sur leur chemin, la France de Kylian Mbappé, d'Ousmane Dembélé, de Michael Olysee, une armada qui n'effraie pas les supporters des finalistes de la dernière CAN, des places publiques aux gargotes. La même confiance, le même mot d'ordre, ne pas manquer ce rendez-vous. C'est un reportage d'Abib Diallo.
11: Le suspense est déjà palpable dans cette gargote de la capitale sénégalaise. L'un des clients, Harouna Ndour, est catégorique. L'équipe sénégalaise n'a rien à envier à celle des Bleus.
12: Ils évoluent tous dans le même championnat. Donc, on ne doit pas avoir de complexe devant leur équipe. La défense et le milieu doivent être solides pour faire face à la vivacité des joueurs français. En 2002, personne ne prédisait la victoire du Sénégal. Et je trouve que cette équipe que nous avons est largement au-dessus de celle que nous avions à l'époque. Donc, on peut déjouer cette équipe de France.
11: Profitant de sa pause, Babacar Sy se montre lui aussi confiant.
13: L'équipe de France, ça a fait 2 finales de Coupe du Monde d'affilée. Mais sur les 18 dernières éditions de la Coupe du Monde, ils ont perdu qu'une seule fois un match d'ouverture. Et c'était contre qui? Le Sénégal, évidemment. Donc ça va, on est confiant.
11: Plus loin, à un arrêt de mototaxi, Ibrahima Sori Diallo appelle tout de même à la vigilance.
14: Ma seule inquiétude, c'est l'attaque de cette équipe de France. Mais après tout, sur le terrain, ils ne seront que 11 contre 11.
11: Les maquis et les restaurants se préparent en tout cas à faire de ce France-Sénégal une grande soirée populaire. Pour l'occasion, une fan zone est prévue à la place de la Nation. Abib Diallo, Dakar. RFI.
9: Et la journée d'hier à ce mondial nord-américain était celui des matchs nuls notamment entre l'Arabie Saoudite et l'Uruguay, un but partout, dernière en date celui de l'Iran et la Nouvelle-Zélande qui se sont quittés sur le score de 2-2. Un mot de l'actualité en République démocratique du Congo, une nouvelle étape a été franchie dans le processus pouvant mener à un éventuel référendum constitutionnel. Après l'Assemblée nationale, le Sénat a à son tour adopté hier la proposition de loi qui fixe les modalités d'organisation de ce scrutin. Pour rappel, l'opposition dénonce les velléités de réforme portées par le camp présidentiel et craint de voir le président Félix Tshisekedi briguer un troisième mandat à la tête de l'État. En France aussi, une réforme constitutionnelle est dans les tuyaux, celle qui vise à inscrire dans la loi l'autonomie de la Corse. Les députés débutent aujourd'hui l'examen du projet de loi qui pourrait mener à la satisfaction de cette revendication portée de longue date par les citoyens de l'île de Méditerranée. Et après les violences qui avaient marqué il y a 4 ans l'assassinat en prison du militant nationaliste Yvan Colonna. Mais Marie Lecoq, l'idée d'une autonomie de l'île ne fait pas consensus au sein de la classe politique française.
15: Il y a 4 ans, Gérald Darmanin, à l'époque ministre de l'Intérieur, l'avait présenté comme un geste d'apaisement en ouvrant la voie à un renforcement de l'autonomie de la Corse. Concrètement, cela veut dire que certaines lois et certains règlements qui s'appliquent partout en France ne s'appliqueraient plus là-bas. Mais ce n'est pas tant le fond du dossier qui divise la classe politique, ce sont plutôt les termes. À gauche, certains élus contestent la notion de communauté. À droite, même réserve, mais c'est aussi et surtout sur le transfert du pouvoir législatif que ça coince. Quant au Rassemblement national, on marche sur un fil entre son rapprochement avec les nationalistes corses et sa volonté de défendre une contre-proposition limitant ce pouvoir. Les indépendantistes corses auront un œil acéré sur les débats. Dans les colonnes de la Tribune dimanche, le maire de Bastia, Gilles Simeoni, a prévenu qu'un rejet du texte serait, je cite, « lourd de conséquences perturbantes ». Les débats doivent se poursuivre jusqu'à vendredi. Le texte sera ensuite examiné au Sénat à l'automne, puis devant le Congrès, où il devra réunir les 3/5 des parlementaires.
9: Marie Lecoq, le parlementaire français qui s'apprête également à entériner l'allongement de la durée de rétention administrative des étrangers en situation irrégulière jugée dangereux. Un texte voté hier au Sénat qui doit passer aujourd'hui à l'Assemblée nationale. Vote prévu dans l'après-midi.
2: Et puis direction Buenos Aires, Pierre, pour rendre hommage à une figure de la lutte contre la dictature.
9: Tati Almeida, décédée dimanche soir à l'âge de 95 ans et à la suite d'une vie dédiée à la recherche des disparus des années de plomb de la fin des années 70 et du début des années 80. Depuis hier, sa dépouille est exposée dans la capitale argentine et des centaines de citoyens se déplacent pour venir lui dire adieu. C'est un reportage de Théo Conscience.
16: La queue pour venir rendre un dernier hommage à Tati Almeida fait le tour du pâté de maison. Dans la file, on s'étreint et on pleure en silence. Daniel a le visage caché sous une casquette et des lunettes noires.
17: Son souhait le plus cher, qui ne s'est jamais réalisé, était de pouvoir toucher les restes de son fils avant de mourir.
16: Jusqu'au dernier moment, Tati Almeida a cherché son fils Alejandro, disparu en 1975. En tant que membre puis président des maires de la place de Mai, elle n'a jamais cessé de dénoncer les crimes de la dictature. Ciro, 28 ans, garde le souvenir d'une militante inébranlable.
18: Elle avait cette énergie qui la caractérisait. Elle était cette voix chantante, combative et joyeuse à la fois, ce cri affectueux de mère et de grand-mère qui disait « Ils ne nous ont pas vaincus ».
16: Guadalupe, 31 ans, retient quant à elle la dignité.
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3: 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C'est l'heure de retrouver Alain Jeanne pour votre émission « Chut, on écoute la télé », le talk show radio sur Radio de la Save, 102.8, la fréquence de votre vallée. « Chut, on écoute la télé » avec les thermiciens Gascon, votre spécialiste énergie renouvelable, pompe à chaleur, climatisation, énergie bois et photovoltaïque dans le Gers à Géguin. 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
20: Bonjour à tous et bon réveil. J'espère que vous allez bien. Je suis très heureux de vous retrouver sur Radio de la Save pour votre émission Chut, on écoute la télé, la quotidienne. Nous allons passer en revue votre soirée télé de ce mardi. On va vous parler de l'infomédia et puis vous décortiquer également notre sortie coup de cœur DVD VOD cette semaine. Alors c'est parti.
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20: Et on commence tout de suite avec votre soirée télé de ce mardi 16 juin avec sur TF1 ce soir Monk, le retour qui va vous être proposé, le téléfilm événement. Et puis ce soir sur France 2, ça sera du théâtre avec Le Duplex, la pièce de Didier Caron avec Claire Nadeau, Pascal Légitimus et Francis Perrin. Sur Canal+, Chien 51, le film de Cédric Jimenez avec Gilles Lelouch et Adèle Exarchopoulos. Sur France 4, l'orchestre de la garde républicaine à l'Opéra Comique. Et puis sur France 5, ce soir, Déco pour tous, l'envers du décor de Juliette Guérin. Sur M6, la Coupe du Monde de foot, c'est le match de l'équipe de France, le premier, avec la France qui va opposer donc le Sénégal. C'est la première journée du groupe I. Et puis sur M6, toujours à minuit, ça sera l'Irak face à la Norvège. Sur Arte, Monaco, la grande histoire d'un micro-État. Et puis sur LCP, Terre Promise, un documentaire. Sur W9, les 20 tubes des années 90 préférés des Français. Et puis sur TMC, 90 minutes enquête présentée par Tatiana Silva. Sur TFX, surclassé. Sur TF1 série film Camping Paradis avec l'épisode Retrouvailles.

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5: Dans l'infomédia de ce mardi, dans la série documentaire En Tension, Hugo Travers, fondateur d'Hugo Décrypte, se rend sur le terrain pour comprendre les grands bouleversements mondiaux à la rencontre de jeunes de sa génération au cœur de ces fractures. Un numéro tourné au Mexique qui sera diffusé le dimanche 28 juin à 20h25 sur France 5. Il sera en ligne dès le 24 juin sur la plateforme France.tv. Au Mexique, l'eau est devenue l'une des ressources les plus convoitées du pays, entre sécheresse à répétition, croissance urbaine, pression industrielle et tensions avec les États-Unis autour du partage des fleuves frontaliers, l'accès à l'eau est de plus en plus menacé. De Monterrey à Mexicali, Hugo rencontre une génération qui vit déjà les conséquences de cette crise. Andrea est militante écologiste et documente les effets du changement climatique dans sa ville. Dans Calisette, mère de famille, elle fait face à des coupures d'eau qui bouleversent son quotidien. Julien, lui, est un jeune agriculteur qui tente de préserver l'exploitation familiale malgré l'assèchement progressif du fleuve Colorado. 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
5: Et notre coup de cœur DVD VOD cette semaine est consacré au film d'Ahmed Silla, L'Infiltré, qui sort avec Ahmed Silla, Michel Larocque et Caris. Quand un fonctionnaire de police maladroit se voit confier une mission d'infiltration ultra sensible, il ne s'attend pas à devoir se transformer en femme pour approcher un terrible gang de guerrières dirigé par le redoutable Tonton. Maxime rêvait de devenir agent infiltré. Lupita va réaliser son rêve.
6: Ouais frérot, tu m'entends?
7: Alors pour la première question, c'est la C. C comme...
8: C'est quoi ces meufs de fou malade?
6: Les filles! Ouh!
9: Je vous observe depuis un moment et je pense que vous avez toutes les qualités requises pour faire un excellent agent de terrain.
10: Je suis votre homme.
9: Bon, tu sais quoi? Si tu veux pas le faire, tu le dis tout de suite.
10: Je veux pas le faire.
9: Eh ben super! Allez, viens.
11: Monte.
12: Jamais de la vie, je monte dans un coffre. Juste évite les deux dames. Salut les girls.
13: Tu parles libre et votre fille dans une heure, en prison.
12: Non mais sérieux, je viens de m'évader, c'est pas pour retourner en prison, je suis pas un débile. Une débile. Je sais jamais si on dit un débile ou une débile, c'est comme la wifi. Est-ce qu'on dit la wifi, le wifi?
13: T'as vu mes cheveux, comment ils sont doux?
12: Non, non, non, non, non, non. Le consentement, MeToo, ça te parle pas, toi? Merde!
13: T'as été parfaite!
14: Tonton va offrir un soin à la nouvelle.
15: Maintenant, enlève ton peignoir, je vais te faire le maillot.
14: Ah non, mais tout va bien de ce côté-là, hein?
15: Bon, faut pas être timide, j'en vois toute la journée.
14: Pas des comme ça.
5: Allez, on termine comme chaque jour par les anniversaires de stars. On va souhaiter un joyeux anniversaire à l'écrivain Joël Dicker qui fête aujourd'hui ses 41 ans. Joyeux anniversaire au comédien Jonathan Cohen qu'on adore qui fête aujourd'hui ses 46 ans. Joyeux anniversaire à Redouane Bougueraba, l'humoriste et comédien fête aujourd'hui ses 48 ans. Et puis un joyeux anniversaire à Emmanuel Moir, le chanteur et comédien fête aujourd'hui ses 47 ans. Et on n'oublie pas Chris Marquez qui fête aujourd'hui ses 48 ans également.
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5: Allez, je vous rappelle que sur Radio de la Save, je suis en écoute la télé, c'est du lundi au samedi à 7h10 et 18h10 pour la quotidienne. La grande hebdo de je suis en écoute la télé, c'est tous les lundis, c'est de 14 à 15h où pendant une heure on décortique ensemble l'actualité culturelle de la semaine avec tous nos invités. 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Alors sur ce, il ne reste plus qu'à vous souhaiter en tout cas une très belle matinée à l'écoute de nos programmes. Je vous retrouve tout à l'heure à 18h10 pour la deuxième quotidienne de la journée sur Radio de la Save. Passez une belle journée et à ce soir.
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2: Que du sport avec Noah sur Radio de la Save. Bonjour à tous, très heureux de vous retrouver pour votre chronique hebdomadaire sportive que vous pourrez écouter tous les mardis sur Radio de la Save. Que du sport, football, la Coupe du Monde pour nos Bleus commence aujourd'hui face au Sénégal. Un classique finalement dans ce groupe I qui comporte également la Norvège et l'Irak. En effet, cette confrontation entre la France et le Sénégal en Coupe du Monde fait son retour 24 ans après la dernière en Coupe du Monde 2002. Les Bleus s'étaient inclinés 1-0 face au Sénégal sur un but de Papa Bouba Diop. La France n'a jamais gagné face au Sénégal dans l'histoire de la Coupe du Monde. Les Bleus en quête d'une troisième étoile commenceront leur épopée ce soir à 21h. Soyons tous derrière nos Bleus ce soir. Rugby, Perpignan restera en top 14 l'année prochaine suite à son succès 47-24 face à Provence Rugby au terme d'une partie menée de bout en bout et un maintien mérité et assuré pour le peuple perpignanais. En ce qui concerne la finale de top 14, on pourra connaître le premier finaliste vendredi 19 juin après le match entre le Stade Toulousain face au Racing 92, puis pour le deuxième finaliste nous le connaîtrons le lendemain soir à l'issue du match entre Montpellier et le Stade Français à 21h05 le 20 juin. Formule 1, Lewis Hamilton remporte le Grand Prix de Barcelone, une première victoire chez Ferrari pour le septuple champion du monde, actuellement deuxième derrière Kimi Antonelli qui n'a pas pu terminer la course, lui qui a terminé 16e. Un Britannique en cache deux autres cette fois-ci avec un podium 100% britannique avec George Russell en deuxième et Lando Norris pour occuper la dernière marche du podium. Max Verstappen lui terminera 4e et Oscar Piastri finira 5e. Côté français, Isaac Kadjar lui finira 6e et Pierre Gasly 7e. Puis Esteban Ocon se contentera d'une 13e place un peu plus décevante. Prochaine course dans deux semaines pour le Grand Prix d'Autriche le 28 juin à 15h sur les circuits de Spielberg. Chers auditrices et auditeurs, c'est déjà la fin de cette chronique. On se quitte donc sur le générique de la Coupe du Monde pour rendre hommage à nos Bleus et être derrière eux pour une première victoire. Donc dans cette Coupe du Monde 2026, c'était que du sport. Sur Radio de la Save, on se retrouve mardi prochain. Merci de nous avoir suivis. Ciao.

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1: Vendredi 19 juin, le café associatif Le Petit Montaigu vous invite à sa fête de la musique. Ouverture à partir de 17h et présence du groupe The Tube Toaster dès 20h sur le parvis de la mairie. Restauration sur place. Le comité des fêtes de Bellegarde-Sainte-Marie organise le samedi 20 juin la fête de la musique. Pour cette occasion, Bellegarde-Sainte-Marie passe en mode pop-rock. De Blondie à Téléphone, retrouvez les tubes qui ont bercé votre jeunesse. Ambiance électrique avec un solo de batterie, quelques riffs de guitare et un concours improvisé d'air guitare. Ouverture à 19h30 avec karaoké et scène ouverte sur inscription, suivie d'un concert avec le groupe local Local Band. Côté restauration, saucisses frites au maître à 25€ ou bien portion individuelle à 8€, dessert et également buvette sur place. Réservation et information au 06 80 50 87 57, 06 80 50 87 57 jusqu'au 16 juin. C'est la fête de la musique le samedi 20 juin à partir de 19h30 à Bellegarde-Sainte-Marie. Samedi 20 juin, concert des chorales du foyer rural de Brax avec les Men in Brax et Zamuse-Cœur qui s'associent pour un concert caritatif au profit de l'association ELA à 20h30 à l'église de Brax. Participation libre mais souhaitée. Plus d'informations par mail à foyerrural.brax@gmail.com. Concert caritatif le samedi 20 juin organisé par les chorales du foyer rural de Brax. Bourse au disque, vinyle, CD, DVD, cassette. Le samedi 20 et dimanche 21 juin, de 9h à 18h à l'abbaye Sainte-Marie du Désert, à Bellegarde-Sainte-Marie, c'est organisé par le disquérologue, 50 000 vinyles à prix réduit. Information au 06 87 80 75 39 ou bien sur le site internet www.disquerologue.com. L'entrée est gratuite. Bourse au disque, vinyle, CD, DVD, cassette, samedi 20 et dimanche 21 juin, de 9h à 18h à l'abbaye Sainte-Marie du Désert. Les 20 et 21 juin, le Moulin de Brignemont fête ses 30 ans de farine. Un week-end festif, convivial et gourmand, placé sous le signe du terroir et du partage. À partir de 10h, ouverture du marché avec producteurs locaux et également les producteurs révélés dans l'émission L'Amour est dans le Pré. Tout au long de la journée, animation musicale et de nombreuses activités pour petits et grands, telles que la visite du moulin, une mini-ferme, balade à poney, exposition de tracteurs et de voitures, ainsi que de nombreux ateliers, sans oublier la fête de la musique le dimanche 21 juin. Accès et parking gratuit sur le site, buffet et buvette sur place. Venez fêter les 30 ans de farine du Moulin de Brignemont le week-end du 20 et 21 juin. Dimanche 21 juin, journée sport insolite à la base de loisirs de Boucone. De 13h30 à 17h, un après-midi de découverte, de partage et de discipline novatrice. C'est entièrement gratuit et ouvert à toutes et tous. L'occasion d'explorer les installations de la base tout en s'essayant des activités originales encadré par les associations du territoire local. Au programme sarbacane, disc golf, pickleball, spikeball, netball, softball, ainsi que des activités avec le club canin de Boucone. Retrouvez toutes les informations au 05 61 85 40 10, 05 61 85 40 10 ou bien sur le site internet www.boucone.fr. Dimanche 21 juin, journée sport insolite à la base de loisirs de Boucone.
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2: Alors, Jean-Noël, c'est la scène 6, joyeux anniversaire.
3: Du coup, Jordan, tu rentres avec la chaise sur le plateau, on est d'accord. Donc tu t'assois, et puis après, Anda, c'est parti. Ok ? Je vous laisse faire, hein, je vous coupe pas.
4: Dans quelques jours, des habitants de la Vallée des Gaves joueront sur scène « Nos paradis », une pièce de théâtre qu'ils ont montée pendant plusieurs mois avec une compagnie professionnelle locale. Un projet soutenu par la ville de Cauterets.
5: Alors bonjour, moi je m'appelle Jordan et si j'ai décidé de participer à ce projet, c'est parce que j'ai vu le spectacle de l'année dernière et ça m'a vraiment donné envie de vivre cette expérience, donc je me suis lancé.
6: Bonjour Céline, c'est ma toute première fois. J'avais envie de me lancer côté théâtre depuis que j'étais adolescente, je crois. Ça y est, j'ai plongé. J'en suis très heureuse.
7: Bonjour, je m'appelle Philippe et ça nous permet de connaître d'autres personnes qui sont au sein du village. Et ça crée une certaine union, un échange et c'est très enrichissant. Ouais.
8: Bonjour, moi c'est Marie. Donc moi c'est le troisième spectacle auquel je participe avec le collectif Décomposé. Et c'est toujours une expérience très agréable à laquelle je n'ai pas pu dire non. J'avais très envie de réitérer.
4: Éric Durand est le metteur en scène du collectif Décomposé. C'est la troisième pièce qu'il monte à Cauterets.
9: Moi, je crois que tout l'intérêt d'un projet comme ça, c'est de donner le moyen à tout le monde de s'exprimer, en tout cas. Enfin, moi, c'est ce qui me tient à cœur sur ce projet.
10: Plus du fait que ce soit pas forcément des acteurs professionnels.
9: En une phrase, moi, j'ai jamais fait le distinguo entre l'étymologie du mot amateur, c'est amour. Donc, à partir de là, il y a des professionnels qui sont beaucoup moins investis que des amateurs.
2: Voilà, c'est ça.
8: C'est quand même assez exceptionnel. Hein. On est vraiment chanceux. Voilà, parce qu'on est encadré de professionnels, ce qui nous rend meilleurs, hein, il faut pas, voilà. Et on a une pièce qui est écrite que pour nous, avec l'univers d'Éric, qui est à la fois très absurde, très poétique. Hein. C'est vraiment la différence de reprendre une pièce déjà écrite, classique, que tout le monde connaît. Là, il y a une vraie surprise, une vraie originalité, et on espère bien surprendre nos spectateurs.
2: On reste un temps sur Jordan et Noir.
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1: Bonjour, aujourd'hui je présente un livre qui n'est pas commun dans le sens où il va traiter d'un sujet qui n'est pas forcément beaucoup abordé à travers des livres et même à travers des livres. Donc ça s'appelle « Un pont entre nos mondes, l'autisme transcendé » de Audrey Roncière et Baptiste Scanera. Donc c'est un duo, la maman et l'enfant. L'enfant qui est plutôt un jeune homme puisqu'il a 31 ans et qui est atteint d'un autisme assez important parce qu'il a un déficit cognitif, des troubles du comportement, une anatomie restreinte. Il a aussi un corps, je dirais, un petit peu cabossé, quoi. Et la maman est confrontée à l'autisme déjà par un frère, déjà dans son enfance. Et là, elle a son premier enfant qui est Baptiste et qui, voilà. Donc, Un pont entre deux mondes, pour la petite histoire, c'est leur deuxième livre. Donc, moi, je ne connais pas le premier, mais j'ai découvert celui-là avec beaucoup de, ça a été un vrai coup de cœur quand j'ai vu passer l'annonce chez l'éditeur. C'est chez Maman Édition, d'ailleurs. Ils ont toujours des livres fantastiques. Et voilà, c'est, alors, l'histoire, c'est un dialogue entre la maman et le fils. Parce que l'auteur, donc la maman, parce que c'est écrit à deux mains, on va dire, la maman a cette capacité de recevoir les messages aussi. Elle a fait beaucoup de choses et puis tout d'un coup, elle a découvert qu'elle recevait les messages de son fils. Et là, ils échangent sur différents sujets. Et c'est tellement beau, c'est tellement émouvant. Ça vous prend, mais vraiment, dans toutes vos tripes, parce que déjà Baptiste, il témoigne de choses tellement, il est conscient qu'il a un corps cabossé, qu'il est violent et en même temps il peut pas faire autrement, quoi. C'est sa conscience qui parle, c'est ça qui est génial. Après, il faut avoir effectivement le corps et la conscience, c'est deux choses différentes. Et là, on le voit très très bien dans ce témoignage. Et donc ils abordent beaucoup beaucoup de sujets sur les corps, sur la violence, sur tout ce qu'il y a. Tout ce qui peut être amené, les émotions, le rejet. En tout cas, c'est des échanges pendant toutes ces pages qui, pour moi, sont tellement importantes pour remettre les choses, changer de regard sur déjà l'autisme. Parce que c'est quand même des gens qui sont, il faut l'avouer, un petit peu et trop souvent rejetés de la société, qui sont dans des centres quand c'est trop compliqué. Mais il y a tellement d'amour en eux, il y a tellement d'autres choses qui se passent en eux. C'est ça qu'il faut revoir. Alors je vous invite vraiment, je ne sais pas si vous avez, moi autour de moi j'en ai, hein, mais quand j'ai rencontré des gens comme ça, moi j'ai toujours été naturelle avec eux. Ça a été plus fort que moi, c'était naturel chez moi aussi, quoi. Et ce livre, il est, toutes ces pages, ça va vraiment vous amener à apporter, en tout cas je le souhaite, vous amener à comprendre ces personnes qui sont différents que d'apparence et vous amener à changer de regard et peut-être à changer votre façon de faire aussi vis-à-vis d'eux. Et ça serait vraiment merveilleux, quoi. Voilà. Donc, Un pont entre nos mondes de Audrey Roncière et Baptiste Scanera. L'autisme transcendé.

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bienvenue dans la Minute Peps de Cindy. Chers auditeurs, je dispose d'une minute pour illuminer votre journée. Défi relevé, c'est parti! Si vous vous sentez parfois submergé par les pensées négatives, rassurez-vous, il est possible d'y remédier. La vie, je le crois, doit être perçue comme une grande aventure et pour en tirer le meilleur, il nous revient de cultiver activement l'optimisme. Aussi, voici pour vous deux exercices imparables pour développer une attitude positive. Habitude numéro 1. Chaque matin, levez-vous 15 à 20 minutes plus tôt pour profiter du calme avant la tempête. Utilisez ce temps pour vous adonner à une activité apaisante comme la lecture d'un livre inspirant ou effectuer un petit tour de jardin pour réalimenter la mangeoire des oiseaux. Cet exercice vous permettra de commencer la journée sans être brusqué par l'aiguille de la montre. Habitude numéro 2. Chaque soir, avant de vous coucher, réduisez le temps passé devant les journaux télévisés et remplacez-les par une activité relaxante comme du coloriage ou toute autre activité manuelle qui saurait retenir votre attention. Cette petite parenthèse vous permettra de vous coucher en respect d'un cerveau apaisé. Vous voilà, je l'espère, motivé pour introduire au cœur de vos journées de petits rituels capables de faire vos yeux briller. Belle journée à vous, pleine de peps et d'entrain.

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2: Nous serons en République démocratique du Congo dès le début de votre journal, Pierre Boudias.
4: Notre dossier nous emmène à Mongoualou, épicentre de l'épidémie d'Ebola. Notre envoyé spécial nous dévoilera comment s'organise la riposte face au virus. À suivre également la victoire à la Pyrrhus du président américain au Moyen-Orient. Donald Trump annonce avoir signé à distance un protocole de paix avec l'Iran, un texte qui met fin à plus de 3 mois d'une guerre qu'observateurs et experts dénoncent comme incohérente. On sera également à Évian-les-Bains en France pour suivre la du président ukrainien. Volodymyr Zelensky vient plaider sa cause au sommet du G7. On parlera Coupe du Monde avec l'entrée en lice de l'équipe de France face au Sénégal ce soir. Et puis on terminera par le retour d'un rappeur absent depuis 4 ans, Kalash, qui a dévoilé en début de week-end son nouvel album.
2: L'épidémie d'Ebola continue d'endeuiller la République démocratique du Congo.
4: Un mois après le lancement de l'alerte officielle, le virus a déjà fait 192 décès selon le dernier bilan du ministère de la Santé congolais. La maladie continue de s'étendre, notamment dans l'Est, à Mongoualou, épicentre de cette épidémie. Nous retrouvons tout de suite Coralie Pierret à Bounia, la capitale de l'Ituri, province la plus affectée. Coralie, bonjour.
5: Bonjour.
4: Vous revenez justement de Mongoualou. Vous vous êtes rendu à l'hôpital général. C'est là que sont pris en charge les malades d'Ebola.
5: Oui, c'est dans la cour de l'hôpital qu'un CTE a été installé par l'ONG MSF. Un CTE, c'est un centre de traitement Ebola. Alors, vu de l'entrée de l'hôpital, c'est une succession de tentes blanches. On voit de l'extérieur, devant les balises installées en plastique orange, des hygiénistes en blouse verte pour la désinfection. Et puis, les personnels soignants qui entrent et qui sortent des tentes. Actuellement, 18 cas confirmés y sont soignés. La prise en charge s'améliore, estime la direction de l'hôpital par rapport au début de l'épidémie, notamment depuis qu'un laboratoire a été installé il y a 10 jours sur place.
4: Parce qu'auparavant, Coralie, il fallait attendre des semaines avant d'avoir des résultats.
5: Oui, et le médecin directeur de l'hôpital, le docteur Richard Lokoudi, nous a confié que des résultats envoyés au moment de l'annonce officielle de l'épidémie, c'est-à-dire il y a un mois, n'ont toujours pas été reçus. À ce moment-là, en fait, l'échantillon partait à Bounia, le chef-lieu de la province, puis à Kinshasa, la capitale qui se trouve à près de 3000 kilomètres.
4: Il faut préciser à nos auditeurs que même si c'est la 17e épidémie en RDC, c'est la première qui démarre à Mongoualou.
5: Oui, et d'où la grande défiance en fait des populations sur place. D'ailleurs, il y a quelques semaines, les premières tentes du CTE avaient été brûlées. Les voitures des ONG étaient et sont toujours caillassées. Un infirmier nous a aussi raconté qu'il avait fui son quartier parce qu'il avait reçu des menaces. Alors partout, on nous a dit hier qu'il y avait encore beaucoup de résistance communautaire, mais quand même que l'acceptation commençait progressivement à Mongoualou.
4: Et la conséquence de cette défiance, Coralie, c'est qu'il y a encore probablement des personnes qui décèdent chez elles sans aucune précaution.
5: Oui, en moyenne, en ce moment, la Croix-Rouge enterre entre 7 et 10 personnes par jour à Mongoualou. C'est difficile de savoir si tous les enterrements se déroulent dans de bonnes conditions sanitaires et de savoir si certains ne sont pas dissimulés. Il faut rappeler que les corps des défunts sont très contagieux, hein. Et puis, il faut dire aussi qu'Ebola est extrêmement violent. On ne le voit pas. Et ce virus peut décimer des familles entières qui auraient touché un corps pendant des funérailles.
4: Et ces corps ne sont pas toujours enterrés là où ils décèdent.
5: Oui, parce que Mongoualou, c'est une localité minière. Alors, il faut s'imaginer une bourgade plantée au milieu de la forêt, construite à la va-vite avec des baraques en bois. La localité est entourée de carrés miniers où l'on exploite l'or artisanalement. Il y a donc des mouvements de population permanents dans cette région. Et c'est un défi de plus pour briser les chaînes de transmission. D'autant que ces carrés miniers sont en partie contrôlés par des groupes armés, ce qui rend l'accès à ces zones encore plus difficile, bien sûr, pour les équipes médicales.
4: Le dossier du 9h et la lutte contre l'épidémie d'Ebola préparée par Coralie Pierret qui était avec nous en direct de Bounia. Merci Coralie. À noter que Médecins sans frontières s'est inquiété hier de dangereuses lacunes dans la réponse à l'épidémie. L'ONG estime que le dernier bilan officiel est probablement largement sous-estimé.
2: La fin des hostilités entre Iran et États-Unis désormais couchée sur le papier.
4: Donald Trump annonce avoir signé à distance et électroniquement le protocole d'accord accepté par Washington et Téhéran. Un document au contour encore flou, même si le président américain répète qu'il prévoit une réouverture du détroit d'Ormuz dès vendredi. Le texte doit en tout cas refermer un chapitre inédit dans des conflits dans la région avec, en toile de fond, Nicolas Falaise, la stratégie changeante et illisible du locataire de la Maison Blanche.
6: En février, les États-Unis et Israël sont partis en guerre contre une république islamique défiée par la contestation interne et asphyxiée économiquement. Mais aujourd'hui, l'Iran crie victoire et négocie avec Washington. Fiasco stratégique américain décrypté par le chercheur Clément Terme.
7: Dans la stratégie américaine, il y avait cette tentation du coup de grâce. L'opération militaire aérienne qui visait officiellement au changement de régime dans ses premiers jours a échoué parce qu'il y a eu une confusion entre une stratégie de décapitation des autorités de la République islamique et une stratégie de changement de régime réel.
6: Illégal au regard du droit international, la guerre reposait aussi sur une analyse erronée du fonctionnement de la République islamique, selon Clément Terme. Face à la crise mondiale provoquée par son aventure militaire, Donald Trump brandit désormais son protocole d'accord, un retour en arrière d'après le chercheur Clément Terme.
7: Il semblerait qu'aujourd'hui, il y ait la possibilité, en tout cas qui est affichée du côté américain, de promouvoir une réintégration de l'économie iranienne dans l'économie internationale.
6: Ce virage des États-Unis au Moyen-Orient interrompt brutalement l'alignement stratégique avec l'allié israélien.
4: Nicolas Falaise, une divergence de vues qui s'est encore affichée publiquement hier alors que le protocole d'accord prévoit une cessation de l'opération israélienne au Liban. Benjamin Netanyahou a rejeté tout retrait du pays du Cèdre. Le Hezbollah annonce que des combats ont lieu ces dernières heures dans le sud de Liban et accuse l'armée israélienne de tenter de poursuivre ses avancées.
2: Le conflit au Moyen-Orient sur la table des dirigeants du G7 aujourd'hui.
4: Littéralement, puisqu'un déjeuner de travail où sont confiés les représentants de l'Égypte, du Qatar et des Émirats est prévu à Évian-les-Bains ce midi. Mais auparavant, c'est le dossier ukrainien qui va occuper les puissances occidentales réunies dans la station thermale où est attendu Volodymyr Zelensky. Bonjour Valérie Gasse.
8: Bonjour Pierre.
4: Envoyé spécial de RFI en Haute-Savoie, vous êtes devant l'hôtel où va loger le chef d'État ukrainien. Valérie, est-ce que le président est arrivé ?
8: Non, Volodymyr Zelensky n'est pas encore arrivé, il y a quelques minutes de retard, mais tout est prêt pour l'accueillir et surtout Emmanuel Macron devrait lui-même venir à pied le saluer à son arrivée. Ça n'avait pas été le cas hier pour Donald Trump et cela avait été noté. Eh bien, ces questions ne sont pas totalement anecdotiques, hein. Le protocole, c'est un symbole, cela fait partie des messages. On verra donc dans quelques minutes, très vite, si Volodymyr Zelensky arrive. Et d'ailleurs, je vous le dis en live, Emmanuel Macron est déjà sorti sur le tapis rouge pour se préparer à l'arrivée du président ukrainien. La question de l'Ukraine, vous le disiez, c'est une des priorités affichées par le président français. Et pour Volodymyr Zelensky, venir à Évian, c'est une occasion d'obtenir plus de soutien pour pousser Vladimir Poutine à négocier réellement en vue de l'arrêt de la guerre. Le président ukrainien arrive en mettant une proposition sur la table, celle d'organiser une rencontre avec Vladimir Poutine aux États-Unis. Les États-Unis, dont le président Trump a déclaré hier qu'il était possible de faire quelque chose à propos de l'Ukraine. Jusqu'où ira la bonne volonté de Donald Trump, qui a aussi manifesté sa satisfaction après ces discussions de dimanche avec les présidents ukrainiens et russes? Dans quelle mesure la convergence entre les États-Unis et les autres membres du G7 pour faire bloc autour de l'Ukraine souhaitée par Emmanuel Macron sera possible et trouvera une manifestation concrète? Eh bien, la réponse à ces questions sera l'un des éléments de la réussite du sommet d'Évian.
4: Valérie Gasse, service politique de RFI en direct d'Évian-les-Bains.
2: Et dans 5 minutes, on sera en ligne avec Emmanuel Chaze, notre correspondante en Ukraine. Pierre, aux États-Unis, New York est le théâtre ce soir de l'un des chocs de début de Coupe du Monde.
4: D'un côté, l'armada bleue de Kylian Mbappé, de l'autre, celle menée par la star sénégalaise Sadio Mané. France-Sénégal, premier match du groupe I à 19h, temps universel. Un remake de la rencontre de 2002 qui avait donné lieu à un exploit retentissant pour le football africain, avec la victoire 1-0 des Lions de la Teranga. Alors du côté des vice-champions du monde français, on ne minimise pas la portée de la rencontre de ce soir sans pour autant en amplifier l'enjeu, Antoine Grenier.
9: Une histoire, un statut et surtout une entrée en lice à soigner. L'équation bleue, la voilà. 2002, c'est oublié. La vraie revanche, c'est celle sur la finale perdue de 2022. Et pour dédramatiser l'enjeu du premier match, Didier Deschamps, le sélectionneur, n'a pas hésité à placer un petit tacle à l'Argentine, rappelant que les champions du monde avaient chuté d'entrée il y a 4 ans face à l'Arabie Saoudite.
10: Dans les statistiques, le dernier champion du monde, il a perdu son premier match. Ça l'a pas empêché d'être champion du monde aussi. Mais dans l'idéal de bien commencer par une victoire dans une poule à 4 équipes, c'est la meilleure des choses. Donc c'est toujours l'objectif quand on aborde ce premier match.
9: Un premier match face au Sénégal que les Bleus abordent fort d'une attaque de rêve, mais aussi plombé par une défense qui a plié au moins une fois sur ses 5 derniers matchs. Fragilité que l'expérience peut compenser aux yeux de N'Golo Kanté, le milieu de terrain champion du monde 2018.
11: La différence, c'est que dans le groupe, aujourd'hui, il y a ceux qui l'ont gagné. Alors qu'en 2018, c'était pas le cas. Il y avait que le coach. On a vu ce que ça représente de gagner une Coupe du Monde. La joie que ça procure pour les supporters français et pour le peuple. On aimerait beaucoup, en fait, revivre ces émotions.
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12: Bienvenue dans Les Yeux au Ciel. La chronique qui vous emmène vers les étoiles, vers les mystères et les merveilles du ciel. Bienvenue dans votre émission Les Yeux au Ciel, qui vous propose de découvrir les merveilles de l'espace et des étoiles. J'aimerais aujourd'hui vous parler d'une étoile un peu particulière, une étoile invisible. Ou plus précisément d'une ancienne étoile qui s'est transformée en trou noir. Elle se situe dans la constellation du Sagittaire. Si vous êtes en été, en début de soirée et dans l'hémisphère nord, vous la trouverez vers l'horizon sud-est. C'est le Sagittaire, un signe du zodiaque bien connu. On ne sait pas toujours à quelle image associer le Sagittaire. Le Sagittaire, c'est un archer. D'ailleurs, son nom vient du latin Sagittarius, qui veut dire archer. On l'appelle aussi l'arcifère, ça veut dire le porteur d'arc. Il est souvent figuré par un centaure, qui est une chimère mi-homme, mi-cheval, avec le torse d'un homme et le corps d'un cheval. Ce qui lui donne en tout 6 membres. Bon, ça, c'est une autre histoire. Mais là-dessus, les sources ne sont pas toutes d'accord. Il semblerait bien que le rapprochement entre les Sagittaires et les Centaures soit assez récent, car Johann Bayer, dans son Uranometria, catalogue des constellations célestes publié au XVIe siècle, ne décrit pas le Sagittaire comme un Centaure, mais il ne décrit qu'un arc, un carquois, une main armée d'un trait, et qu'on appelait à l'époque la constellation de l'arc ou le signe de l'arc. Ceux qui se refusent à y voir un Centaure disent que jamais les Centaures ne firent usage de flèches. D'autres ajoutent que le Sagittaire est debout et qu'il n'a que 2 pieds. Cependant, dans les Fabulae du Romain Hyginus, qui répertorie les mythes grecs et romains, l'homme du Sagittaire a bien des pieds de cheval et une queue de satyre, ce qui l'assimile quand même au Centaure. Quelques auteurs l'appellent Crotus, le fils d'Euphémée, la nourrice des muses. Il habitait sur le mont Hélicon, où il vivait en intimité avec elle et se livrait aux exercices de la chasse. Ses talents lui acquirent beaucoup de réputation. Il réunissait la finesse d'esprit, la rapidité à la course. Et pour rendre compte de cette double idée, Zeus, en le plaçant dans les cieux, lui donna les pieds d'un cheval, dont il avait fait beaucoup d'usage, et lui mit en main la flèche, qui symbolisait en même temps la vitesse. On le fait aussi petit-fils de l'océan, de Poséidon, en lui prêtant un goût pour la navigation, ce qui peut expliquer pourquoi il est situé juste à côté de la constellation du Verseau. La constellation du Verseau n'est plus connue en tant que telle. Elle représentait dans l'Antiquité le fameux Argo, le bateau de Jason, dans l'aventure de la Toison d'Or. Mais la constellation est si grande qu'elle a été divisée en plusieurs constellations par l'astronome Nicolas-Louis de Lacaille dans les années 1750. On connaît maintenant la carène, la poupe et les voiles, auxquelles on ajoute aussi la constellation de la boussole. Si vous n'en avez jamais entendu parler, c'est sans doute parce que c'est une constellation du ciel austral qui n'est pas bien visible à nos latitudes. La Voie lactée est particulièrement dense à l'endroit où elle traverse le Sagittaire. Comme vous le savez, la Voie lactée, c'est notre galaxie. Quand on regarde vers le Sagittaire, on regarde en fait vers le centre de notre galaxie. Notre galaxie, c'est une galaxie spirale. Les étoiles qui la composent se comptent en milliards. Elles sont regroupées sous la forme d'un immense disque. Dans ce disque, il existe des zones plus denses et des zones plus vides. Les zones denses forment des bras en forme de spirale autour du centre de la galaxie. Les étoiles tournent autour du centre de la galaxie, comme les planètes tournent autour du Soleil. La révolution complète dure 200 millions d'années. Et notre système solaire est situé plutôt en périphérie de ce disque. La Voie lactée, telle qu'on la voit dans le ciel, c'est donc notre galaxie, mais vue par la tranche. Quand notre regard parcourt le tracé blanchâtre de la Voie lactée, on voit plusieurs bras spiraux en même temps, superposés, Les identifier, pour notre œil, c'est impossible. Nous sommes un petit peu comme un oiseau sur une branche qui chercherait à reconstituer la forme de son arbre. Pourtant, en se basant sur la position des étoiles bleues, les astronomes ont réussi à démêler l'enchevêtrement des bras spiraux de notre galaxie et à positionner notre système solaire. En fonction des constellations que l'on regarde, on peut donc parcourir la Voie lactée. Si on regarde vers le Sagittaire, on regarde vers le centre de notre galaxie. Par conséquent, le Sagittaire contient un bon nombre d'étoiles brillantes, d'amas et de nébuleuses. Un de ces amas les plus brillants du Sagittaire, c'est M55. Il est à peu près à 7,5 degrés à l'ouest de Delta Sagittarius. M55, c'est un amas globulaire. C'est le regroupement de milliers d'étoiles dans un périmètre assez réduit. Enfin, assez réduit en termes astronomiques. Hein. On parle quand même de dizaines d'années-lumière. La plupart des amas globulaires de la Voie lactée sont observés à proximité du noyau galactique. Et une majorité apparaît dans la partie du ciel céleste centrée sur le noyau, c'est-à-dire vraiment autour de la constellation du Sagittaire. En 1918, cette distribution très asymétrique a été utilisée par Arlo Chapley pour déterminer les dimensions de notre galaxie dans son ensemble. Chapley a pris l'hypothèse que les amas globulaires suivaient une distribution plus ou moins sphérique autour du centre de la galaxie. Il utilisa leur position pour calculer la position du Soleil dans la Voie lactée. Et ce faisant, Chapley a ramené le Soleil à sa véritable place, à la périphérie de notre galaxie et non en son centre. Il a ainsi montré que la taille de notre galaxie était bien plus grande que ce qu'on pensait auparavant. Elle mesure 120 000 années-lumière de diamètre. La constellation contient aussi des nébuleuses, comme la nébuleuse du Lagon, qui est M8, près de Lambda Sagittarius. Très belle vue au télescope. Et même si vous avez une bonne vue et des très bonnes conditions, vous pouvez la voir à l'œil nu. C'est pourquoi cet objet est observé depuis le XVIIe siècle. La nébuleuse de la Lagune est un immense nuage d'hydrogène et de poussière, éclairé par une supergéante bleue, l'étoile 9 du Sagittaire. La taille de la nébuleuse est d'environ 110 années-lumière et sa distance tourne autour des 5000 années-lumière, ce qui lui donne une taille apparente 3 fois plus importante que celle de la pleine lune. Alors, du fait de sa magnitude 6, la nébuleuse est visible

penche maintenant au milieu. Les photos que l'on peut trouver sur Internet sont assez extraordinaires et permettent vraiment de comprendre ce qui se passe à la fin de vie d'une étoile. D'autres objets très intéressants se trouvent dans la constellation du Sagittaire, comme par exemple la nébuleuse du Trèfle, dont on possède de très belles photos prises par le télescope Hubble. C'est une nébuleuse en émission, traversée par une nébuleuse sombre, une nébuleuse de poussière, qui donne un aspect très particulier sur les photos. En regardant dans la direction du Sagittaire, on regarde aussi vers un objet situé au centre de notre galaxie, un objet très particulier, le trou noir supermassif Sagittarius A étoile. Alors, vous ne le verrez pas à l'œil nu, vous ne le verrez même pas avec un télescope, pour la bonne et simple raison que personne ne peut voir un trou noir. Les trous noirs, ce sont des objets dans l'univers dont la vitesse de libération dépasse celle de la lumière, ce qui veut dire que ce sont des objets tellement massifs qu'ils attirent tout à eux, y compris la lumière. On ne peut donc pas les voir car aucune lumière ne peut s'échapper d'un trou noir pour le rendre visible. Les trous noirs qui se forment actuellement dans notre univers font au minimum 3 fois la masse du Soleil. Certains trous noirs géants font plusieurs millions, peut-être même plusieurs milliards de fois la masse du Soleil. Ces masses énormes sont concentrées dans des tout petits volumes. Un trou noir de 3 masses solaires a un diamètre de 18 km, ce qui veut dire que c'est la masse de 3 soleils qui est concentrée dans une boule de la taille de l'agglomération de Toulouse. Ce qui équivaut à la masse de la Terre dans le volume d'un morceau de sucre. Une densité assez inimaginable. La taille d'un trou noir est directement proportionnelle à sa masse. Et toujours la même pour un trou noir d'une masse donnée. Par exemple, un trou noir 10 fois plus massif, donc à 30 masses solaires à peu près, sera aussi 10 fois plus grand, c'est-à-dire 180 km. Un trou noir n'est donc pas forcément petit. Ainsi, un trou noir d'un milliard de masses solaires aura comme diamètre 6 milliards de kilomètres. Ça, c'est à peu près l'orbite d'Uranus, donc quasiment la taille de notre système solaire. D'après la théorie de la gravitation, plus un objet est massif, plus il attire les autres objets proches vers lui. Dans la vie de tous les jours, les objets ne sont pas assez massifs pour qu'on ressente cet effet. On ne verra pas une bille posée à côté d'une bouteille d'eau se faire attirer par la bouteille, par exemple. Cependant, des très gros objets, comme la Terre, ont une masse assez importante pour que leur gravité se fasse sentir. Ainsi, chaque objet est attiré vers la Terre, ce qui explique que lorsqu'on lance un objet, il tombe vers le sol. C'est aussi cette gravité qui fait que la Terre tourne autour du Soleil et que la Lune tourne autour de la Terre. Sinon, la Lune, comme la Terre, partirait toute seule, tout droit dans l'espace. Et plus la distance est grande entre deux objets, plus la force de la gravité va diminuer, moins ils vont s'attirer entre eux. Ainsi, si on lance un objet, par exemple une pomme en l'air, elle va mettre du temps à retomber. Le temps va être plus grand selon la force avec laquelle on lance la pomme. Et si on lance assez fort, on peut lui procurer une vitesse assez grande pour qu'elle ne retombe jamais. Elle part alors dans l'espace. C'est ce qu'on appelle la vitesse de libération. C'est aussi cette vitesse que doivent atteindre les fusées pour échapper à l'attraction terrestre et ainsi aller dans l'espace. Or, plus les objets sont massifs et les distances courtes entre eux, plus la vitesse de libération doit être importante. Un trou noir a une vitesse de libération plus grande que la vitesse de la lumière. La lumière ne peut donc jamais sortir d'un trou noir. Comme aucun objet dans l'univers ne peut dépasser la vitesse de la lumière, aucun objet ne peut atteindre la vitesse de libération d'un trou noir, rien donc ne peut s'en échapper. De tels objets ne peuvent donc ni émettre ni diffuser la lumière. Ils sont donc noirs, ce qui en astronomie revient à dire qu'ils sont optiquement invisibles. Toutefois, plusieurs techniques d'observation indirecte dans des longueurs d'onde différentes, ont été mises au point et permettent d'étudier de nombreux phénomènes autour des trous noirs. En particulier, la matière happée par un trou noir est chauffée à des températures très élevées, dans le disque d'accrétion. Et il émet une quantité importante de rayons X avant d'être absorbé. Envisagée dès le XVIIIe siècle dans le cadre de la mécanique classique, l'existence des trous noirs est prédite par la relativité générale. Et leur existence est une certitude pour la quasi-totalité des astrophysiciens et des physiciens théoriciens. Mais la confirmation visuelle a dû attendre quelques siècles. Un trou noir n'est détectable que par les effets de son champ gravitationnel. Une observation quasi-directe des trous noirs a pu être établie en février 2016, par le biais de la première observation directe des ondes gravitationnelles. Notre trou noir Sagittarius A étoile a été observé en 2017 par le télescope Event Horizon. Et depuis, les données ont été travaillées par les scientifiques, calculées, et une image a pu être produite en mai 2022. Il faut se rendre compte de la taille de ce trou noir et de la distance à laquelle il est par rapport à

0: nous. En fait, c'est un petit peu comme photographier un beignet qui serait sur la Lune. Alors, ce n'est pas vraiment une photographie qui a été prise, c'est un assemblage de mesures faites par des dizaines de radiotélescopes situés tout autour du globe. Ce qui équivaut à une antenne de 9000 km de diamètre, quasiment la taille de la Terre. Les chercheurs de plusieurs pays ont donc coopéré pour rassembler les données et produire une image du trou noir de notre
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2: Bonjour et bienvenue à tous. 10h temps universel, le midi ici à Paris. Le journal sur RFI.
0: Gilles Moreau.
2: Dans l'actualité, l'arrivée au sommet du G7 de Volodymyr Zelensky à Évian, les partenaires de Washington s'efforcent de replacer sur le devant de la scène la guerre en Ukraine, éclipsée par la crise au Moyen-Orient. Une crise en voie d'apaisement, les prix du pétrole continuent de baisser à la perspective d'une réouverture complète du détroit d'Ormuz dès vendredi. De son côté, le chef de la diplomatie iranienne considère que la fin de la guerre au Liban est la question la plus importante. En mondial de football, c'est le jour J pour la France et le Sénégal qui s'affrontent ce soir à New York. Dans ce journal aussi, un projet de loi constitutionnelle pour une Corse autonome au sein de la République. Son examen commence à l'Assemblée nationale. Volodymyr Zelensky est arrivé ce matin au sommet du G7 à Évian, dans le sud-est de la France. Accueilli par Emmanuel Macron, le président ukrainien cherche encore et toujours le soutien de l'Occident. Et dans ce cadre, il espère s'entretenir seul à seul avec Donald Trump, lui aussi présent. La guerre en Ukraine domine les débats du G7. Le Moyen-Orient est lui aussi très haut dans l'agenda. Donald Trump s'est félicité du protocole d'accord conclu avec l'Iran. Avancée positive pour son pays et pour la région, assure-t-il. Même s'il reste de nombreux points à négocier avec Téhéran, notamment sur la question du nucléaire, ces inconnus et même ces doutes divisent la classe politique américaine. Sur place pour RFI, Loubna Anaki.
3: This is going to make the whole region safer.
4: J.D. Vance en est sûr, cet accord va apporter la sécurité et la stabilité dans toute la région. Le vice-président sera à la tête de la délégation américaine pour la signature officielle du protocole d'accord avec l'Iran prévu vendredi en Suisse. Et sur la chaîne CNBC, il salue une victoire pour Washington.
5: Leur armée est détruite, le détroit d'Ormuz est ouvert, leur programme nucléaire a été détruit et nous avons des moyens de pression économique qu'on n'avait pas il y a un an et demi.
4: Un message de victoire repris par les alliés de Donald Trump, même si dans le camp républicain, chez les faucons qui attendaient une victoire militaire plus décisive, certains se montrent sceptiques. Le sénateur Lindsey Graham a émis des réserves et s'est dit, je cite, préoccupé par le fait que la vision qu'a l'Iran de cet accord semble différer de celle présentée par l'équipe de négociation américaine. Il insiste sur le fait que tout accord définitif devra être validé par le Congrès. Côté démocrate, Hakeem Jeffries dénonce une guerre pour rien.
6: Les prix de l'essence ont flambé, l'Iran est plus fort aujourd'hui et les Américains sont moins en sécurité.
4: Et certains démocrates n'hésitent pas à parler d'une reddition de Donald Trump. Loubna Anaki, New York, RFI.
2: Donald Trump l'assure, le détroit d'Ormuz sera complètement ouvert vendredi, jour de la cérémonie officielle de signature du protocole d'accord visant à mettre fin à la guerre. De leur côté, des médias iraniens rapportent que 3 pétroliers et 2 cargos chargés de marchandises ont traversé la zone, jusque-là soumise au blocus naval américain, tout comme le nucléaire iranien. La question du Liban devrait figurer dans les points qui feront l'objet de négociations dans les 60 jours suivant la signature de cet accord. Le chef de la diplomatie iranienne insiste sur son importance. Il s'agit sans doute de la question la plus importante, a-t-il fait savoir. Le G7 se déroule à Évian avec en toile de fond un acteur absent physiquement et pourtant omniprésent dans les conversations, c'est la Chine. Pékin n'est pas membre du club des grandes démocraties industrialisées, mais son poids économique est devenu tel que certains s'interrogent. Un G7 sans la Chine a-t-il encore un sens? À Pékin, pour RFI, Claire Broderst.
7: La Chine n'est pas autour de la table du G7, mais elle s'invite dans presque toutes les discussions. Premier exportateur mondial, détentrice d'un quasi-monopole sur certaines terres rares, deuxième économie de la planète, Pékin est devenu incontournable. À tel point que certains experts comparent un G7 sans la Chine à une Coupe du Monde sans le Brésil. Pourtant, son entrée dans le club paraît hautement improbable. Le G7 se définit avant tout comme un regroupement de démocratie libérale, un critère que la Chine de Xi Jinping ne remplit pas. Résultat, les dirigeants occidentaux cherchent plutôt à coordonner leurs réponses face à ce qu'ils considèrent comme un défi commun. Emmanuel Macron a fait de la question des déséquilibres commerciaux avec Pékin l'un des thèmes centraux du sommet. Mais la Chine ne semble pas disposée à modifier son modèle économique. Lors d'une visioconférence organisée en amont du G7, Pékin a défendu le multilatéralisme et rejeté toute remise en cause de sa stratégie. Une preuve peut-être que le principal défi du G7 n'est plus de savoir comment contenir la Chine, mais comment composer avec elle. Cléa Broders de Pékin, RFI.
2: Le chef de la junte birmane est à Pékin pour recueillir le soutien de la Chine. Il a rencontré ce matin son homologue Xi Jinping. Isolé diplomatiquement et confronté à une guerre civile, le président birman Min Aung Hlaing réclame à son grand voisin un soutien politique, des armes et une aide financière. Autre déplacement aujourd'hui, celui du secrétaire général de l'ONU en Haïti. Antonio Guterres rend sur place pour dire son soutien à la population victime depuis des années de la brutalité des gangs. En Syrie, les nouvelles autorités cherchent à apaiser un climat devenu de plus en plus tendu autour des anciens responsables du régime Assad. Face aux appels à la dénonciation, aux traques et autres tensions persistantes, ces autorités s'emploient à éviter les règlements de compte hors du cadre judiciaire. Reportage de notre correspondant à Damas, Mohamed Erami.
8: C'est une conférence de presse organisée ce lundi 15 juin par le ministère de l'Intérieur à Damas. Le porte-parole Nouruddin Al-Baba réagit à la multiplication des initiatives visant d'anciens responsables du régime Assad. Les autorités disent vouloir éviter les règlements de compte et rappellent que les arrestations relèvent exclusivement de la justice et des forces de l'ordre.
9: Nous réaffirmons que la justice reste notre priorité et que l'état de droit est notre principal outil d'action. La construction de la nouvelle Syrie passe par des institutions solides, une justice indépendante et un processus de reddition des comptes justes et équitables qui ne protège personne et ne lèse personne.
8: Depuis la chute de Bachar al-Assad en décembre 2024, les nouvelles autorités cherchent à concilier les demandes de justice des victimes avec le rétablissement de l'autorité de l'État. Elles mettent notamment en avant leur direction de la lutte contre le terrorisme, chargée à la fois des enquêtes sécuritaires et de la traque des personnes recherchées pour des crimes commis sous l'ancien régime.
9: Nous avons mis en plus un service de lutte contre le terrorisme. Cette unité est chargée de la prévention des menaces sécuritaires, du démantèlement des cellules et organisations terroristes, ainsi que la traque des personnes impliquées dans des crimes commis sous l'ancien régime. Cette direction a déjà permis de déjouer plusieurs projets d'attentats visant la population syrienne.
8: Selon le ministère de l'Intérieur, près de 6000 anciens militaires sont actuellement détenus dans le cadre d'enquêtes liées à l'ancien régime. Mohamed Erami, Damas, RFI.
2: Allez, on passe au mondial de football. C'est le jour J pour la France et le Sénégal qui s'affrontent ce soir à New York. Dans le même groupe I, la Norvège fait ses débuts contre l'Irak. À suivre aussi la nuit prochaine, cette fois dans le groupe J, les matchs Argentine, Algérie et Autriche, Jordanie. Avant les entrées en lice très attendues de la France et de l'Argentine, les derniers matchs de ce mondial ont réservé des surprises. L'Espagne surtout a buté sur le Cap-Vert 0-0 et la Belgique a sauvé les meubles face à l'Égypte 1-1, tout comme l'Uruguay contre l'Arabie Saoudite 1-1. À Los Angeles, les débuts sous haute surveillance de l'Iran ont été précédés de manifestations. Des centaines de personnes issues de la diaspora s'étaient donné rendez-vous pour crier leur opposition à la République islamique. Enfin, je vous rappelle que vous trouvez sur notre site internet le calendrier du mondial avec le programme complet. En France, dans l'actualité politique, le début à l'Assemblée nationale de l'examen du projet de loi constitutionnelle visant à inscrire l'autonomie de la Corse dans la loi fondamentale. Rendez-vous tout sauf anecdotique pour Lille, qui a connu une vague de violence il y a 4 ans après l'assassinat du militant Yvan Colonna. Marie Lecoq, c'est l'aboutissement d'un long processus qui ne fait pas consensus dans la classe politique.
10: Il y a 4 ans, Gérald Darmanin, à l'époque ministre de l'Intérieur, l'avait présenté comme un geste d'apaisement en ouvrant la voie à un renforcement de l'autonomie de la Corse. Concrètement, cela veut dire que certaines lois et certains règlements qui s'appliquent partout en France ne s'appliqueraient plus là-bas. Mais ce n'est pas tant le fond du dossier qui divise la classe politique, ce sont plutôt les termes. À gauche, certains élus contestent la notion de communauté. À droite, même réserve, mais c'est aussi et surtout sur le transfert du pouvoir législatif que ça coince. Quant au Rassemblement national, on marche...
2: Petit souci avec la retransmission du journal, la fin du journal pour l'instant.
10: Entre son rapprochement avec les nationalistes corses et sa volonté de défendre une contre-proposition limitant ce pouvoir. Les indépendantistes corses auront un œil acéré sur les débats. Dans les colonnes de la Tribune dimanche, le maire de Bastia, Gilles Simeoni, a prévenu qu'un rejet du texte serait, je cite, « lourd de conséquences perturbantes ». Les débats doivent se poursuivre jusqu'à vendredi. Le texte sera ensuite examiné au Sénat à l'automne, puis devant le Congrès, où il devra réunir les 3/5 des parlementaires.
2: Marie Lecoq du service politique, et c'est ainsi que se referme le journal. Je vous retrouve à 13h pour une nouvelle édition. Mais tout de suite, Lucie Bouteloup pour 8 milliards de voisins. Lucie, bonjour.
11: Bonjour, aujourd'hui nous allons parler matériaux, comment mieux construire, à quel prix et comment.
1: 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L'entretien de midi sur Radio de la Save, c'est un circuit court de l'invité local à l'auditeur. Le Festival des Lumières répond à un besoin essentiel pour mon invité du jour, qui est de recréer du lien entre les humains. Et pour cela, il fallait un écolieu. Un festival à taille humaine, des intervenants et artisans locaux, etc., ce que l'on va décliner à présent. Pour en parler, j'ai le plaisir d'accueillir celle qui porte ce Festival des Lumières, et en plus son prénom est bien lumineux, et que vous reconnaîtrez bien sûr, amis auditeurs, elle anime une chronique sur Radio de la Save. Bonjour Lucille Leroy.
12: Bonjour Lucie, merci de me recevoir.
1: Avec grand plaisir et bienvenue et merci pour ta présence aujourd'hui. Oui, on se tutoie parce qu'on travaille ensemble aussi à la radio. Tu animes Ma sorcière bien lunée qui est diffusée de façon hebdomadaire, je vais y arriver, en tout début de semaine. Alors là, on va revenir sur ce rendez-vous qui arrive 20 et 21 juin du côté de Beaumont-de-Lomagne dans le Tarn-et-Garonne. Se tiendra la première édition du Festival des Lumières. Qu'est-ce qui t'a poussé et donné l'envie de créer ce festival ? Alors là, tu te dis, waouh, ça a été un sacré cheminement, mais qu'est-ce qui t'a donné envie de le mettre en place ?
12: Bah écoute, je crois que tu l'as très bien dit, ce besoin de lien, ce besoin de collectif, de recréer quelque chose qui soit aussi festif et joyeux dans un environnement qui prête à tout ça. Il ne s'agissait pas de faire ça dans une salle, voilà, c'était vraiment une volonté qu'il y ait une cohérence entre tout ça. Et j'ai été très très portée par une vision que j'ai eue il y a des années. Moi, je médite pas beaucoup parce que j'y arrive pas, je m'endors à chaque fois. Et en fait, j'avais vu la Terre avec plein de petites lumières qui s'élèvent au-dessus et qui s'éclairent les unes les autres. Et j'ai été très portée par cette vision-là depuis des années. Et je crois que le festival est vraiment la vision dans la matière, dans la matérialité de cette vision-là, parce que je crois beaucoup au collectif, mais faut pouvoir y aller vers le collectif. C'est pas toujours évident, c'est pas facile. Je l'ai bien vu parce que en début d'année, j'ai voulu qu'on le crée à plusieurs, mais c'est difficile en fait. Donc du coup, j'ai décidé de continuer un peu mon petit bonhomme de chemin. T'as dit seul, mais finalement, je suis très entourée aussi parce que au fur et à mesure que j'organise, je rencontre des personnes formidables qui m'aident beaucoup aussi à réfléchir déjà, pas toute seule dans ma grotte. Et puis c'est vrai que je suis très portée pour cet événement. Il y a plein de synchronicités qui se créent au fil du temps, des belles rencontres. La marraine aussi m'aide beaucoup. Cécile Maïchak qui a créé le Doctoton pendant la période Covid en 2020 et elle a accepté en quelques minutes d'être marraine. En plus de ça, c'est son anniversaire le 21 juin qui a été aussi une date choisie pour l'aspect festif et le fait qu'il y ait de la lumière tant et plus. Donc ouais. Qui va nous aider encore plus à rayonner tous ensemble. Mais voilà un peu pour la genèse.
1: Super. Mais tu as parlé des personnes qui t'entourent. Je trouve ça bien aussi de dire avec qui tu travailles, avec qui tu as justement mis en place, travaillé, les synergies que tu as créées. Dire un mot sur un peu ces personnes.
12: Bah déjà, les premiers que j'aimerais beaucoup remercier, ce sont ceux qui ont créé cet écolieu, que sont donc Chantal et Mika qui ont créé cet écolieu il y a à peu près 5 ans. Et tous les habitants de cet écolieu, ils sont à peu près une douzaine. Et c'est vrai qu'on a matché de suite. J'ai pas visité d'autres lieux. Ça a été les premiers et ça a été là. C'était une évidence. Donc, J'y étais encore la semaine dernière, par exemple, pour quelques ajustements sur place. Ils m'ont invité à déjeuner, on a partagé le déjeuner. Ils ont pris plein de flyers pour aller les distribuer tout autour. Ils sont très investis aussi pour l'organisation, la logistique le jour même. Outre les bénévoles aussi, que je remercie beaucoup, puisque j'ai recruté 8 bénévoles qui vont aussi m'accompagner sur le temps du week-end. Donc c'est pour ça que, à la fois seule et en même temps très entourée par des personnes qui se sentent très investies aussi, en fait. À chaque fois que je parle du projet, ça matche de suite et les personnes se sentent elles aussi portées. Donc c'est pour ça que je te disais, il y a quelque chose qui me dépasse un peu là-dedans et je fais confiance aussi, parce qu'il faut quand même avoir une grande part de confiance.
13: Oui, c'est certes, sur 2 jours, puis on n'a pas encore regardé le programme, et c'est pour dire qu'il y a beaucoup de choses qui atteindront nos amis auditeurs qui pourront participer. D'ailleurs, c'est l'idée de pré-réserver aussi aujourd'hui sa place, enfin, surtout les éléments qu'on va décliner justement. D'autres personnes que tu voudrais peut-être juste repréciser qui t'entourent aussi, une équipe, tu l'as dit, des bénévoles, l'écolieu. Bon, l'écolieu, c'est Argumbat, à Beaumont-de-Lomagne, direction Sérignac, Esparsac, c'est dans ce coin-là. C'est bien perdu un petit peu dans la campagne, donc c'est bien isolé. Et en même temps, ça permet d'être tranquille aussi, se retrouver, se ressourcer, c'est ça aussi qui compte pour toi. Donc ces personnes, on a fait le tour, ou est-ce qu'il y a d'autres personnes que tu voulais...
12: Oui, après, évidemment, toutes les personnes qui acceptent de communiquer, que je puisse afficher dans leur commerce, les commerçants locaux. J'ai laissé des flyers dans des boîtes aux lettres de personnes qui me disaient « mais moi, je peux en distribuer, etc. » Donc forcément, toutes ces personnes-là que je ne peux pas citer à l'antenne, sinon, mais elles se reconnaîtront, c'est certain.
13: Donc ça, c'est important, c'est toujours important en effet d'avoir des petites aides comme ça en plus. Le Festival des Lumières, on l'a dit, 20-21 juin, éco-village, alors écolieu, parce qu'il y aura aussi cette dynamique autour d'un village artisanal, donc ce sera ouvert à tout le monde, ouvert au public. Donc un petit peu là, Lucille, on va regarder le programme, différents temps forts avec des conférences, des intervenants, peut-être faire la parabole à cette partie-là, puis après on dira aussi ce qui peut s'y passer pour le public, pour pouvoir aller s'y rendre directement.
12: Oui, et alors tu l'as dit très justement, Lucie, il y en a vraiment pour tout le monde. Et j'invite les gens à réserver, tout simplement pour la logistique, parce que ça va nous aider aussi à y voir plus clair. Et évidemment que s'il reste quelques places, on pourra aussi la prendre sur place. Mais l'idéal pour nous, c'est quand même que les gens réservent en amont sur la billetterie. Tout est pensé pour que... toute personne qui ait envie de se rendre à cet événement puisse y aller. C'est-à-dire qu'il y a effectivement la partie festival avec une partie camping où on peut venir poser son van ou sa tente. Donc soit on peut venir à la journée, profiter vraiment du lieu aussi, parce que j'avais à cœur qu'il y ait un fil conducteur et que toute personne qui souhaite faire l'entièreté du programme puisse le faire. Il n'y a pas 2 conférences en même temps. Il ne s'agissait pas de faire de la concurrence entre intervenants. Donc l'idée, c'est vraiment un temps de respiration, quoi. On peut participer à tout, on peut aussi prendre des temps de pause et profiter de l'écolieu, de l'éco-village. Et le village artisanal et commerçant, c'est quasiment un deuxième événement dans l'événement, finalement. J'avais pas pris conscience de l'ampleur au début, mais il y aura une quinzaine d'artisans. Je tiens à préciser que ce sont tous des artisans créateurs, ce ne sont pas des revendeurs. Donc ce seront vraiment des artisans, des artistes qui sont là tout le week-end. Et ce village artisanal et commerçant, lui, il est accessible au public. Donc vous pouvez venir quand vous voulez. Et il y aura 2 temps forts sur le festival qui seront eux aussi accessibles au public le samedi soir pendant la nocturne du village artisanal et commerçant jusqu'à 22h. Il y aura aussi un spectacle d'humoriste qui s'appelle Farid. C'est Docteur à l'Ouest sur les réseaux. Il y en a plein qui le connaissent. Il est très investi notamment pendant le Covid, pour ne citer qu'un exemple, il reversait les cachets de ses spectacles aux soignants suspendus, par exemple. Je l'ai connu à ce moment-là et j'ai eu ses coordonnées grâce à la marraine Cécile Maïchak. Donc le samedi soir, il sera là au

0: sur la partie festival, entre un tourneur d'art sur bois, un peintre, une masseuse et un joueur de bambou qui fabrique tous ses instruments en bambou. Et là, on pourra vraiment avoir un parcours sensoriel, puisque mon fil rouge depuis toutes ces années, c'est vraiment les cinq sens à l'éveil du sixième. Donc, pareil pour les intervenants qui seront là sur les aspects conférences. On parle vraiment de souveraineté, de liberté sur différents plans, que ce soit au niveau de la société, au niveau même de la politique, puisqu'on aura Johanna Adenin qui a créé le mouvement citoyen Arche, par exemple. Pardon. Il y aura Cécile Maïchac qui va ouvrir le bal, donc avec sa conférence Voulons-nous être les enfants d'Orwell. Donc ça en dit long sur la thématique.
1: George Orwell
0: aussi,
1: bien sûr.
0: Tout à fait, 1984. Et donc il y a un fil conducteur vraiment sur ces aspects de liberté, souveraineté, la souveraineté alimentaire aussi, avec Kyria Gay, qui est très connue depuis cette fin d'année dernière. Elle a la table de Gaïa en Ariège, c'est aussi son nom sur les réseaux sociaux, donc elle prône beaucoup pour la paysannerie, la souveraineté alimentaire. On aura aussi une superbe expérience d'hypnose avec Mathieu Manioac, qui va nous faire le parallèle avec l'effet placebo, donc c'est très intéressant aussi. Là, on va s'attarder un peu plus sur la santé. Le lendemain, on aura une projection d'un film autoproduit par Bastien Laure, qui a créé cette pépite qui s'appelle Vita Vie Bordel. Il est parti avec son van à la rencontre d'éco-villages, de communautés, pour voir comment on peut vivre aussi autrement. Donc c'est l'idée aussi de ce festival. C'est pas de défoncer des portes, hein, mais c'est de parler aussi aux gens qui ont déjà mis le pied dans la porte, je dirais, et qui cherchent des solutions, qui cherchent à créer aussi du lien avec des gens qui vibrent sur la même fréquence, je dirais. Il y a vraiment cette volonté-là. On n'est pas là pour convaincre, on est juste là pour communiquer sur tous ces sujets qui aujourd'hui me semblent essentiels à moi et à d'autres, j'en suis sûre.
1: Bien sûr, c'est ça qui fait que tu as porté ce festival et tu l'as mis en place et mis en lumière. Le Festival des Lumières, on est sur le 20 et 21 juin, on le rappelle, du côté de Beaumont-de-Lomagne. C'est à l'écolieu Argumbat pour les auditeurs qui viennent de nous rejoindre. On a regardé un petit peu les rendez-vous phares avec les conférences pour le samedi et le dimanche, les temps forts musicaux, les temps forts aussi festifs, les temps de réflexion, voilà, sur les sujets à aborder. Bien sûr, important de préciser que ça peut, voilà, on peut réserver, on peut déjà anticiper et on va sur le www.onparticipe.fr. Par ce canal-là, on peut directement réserver sa place ou en tout cas réserver, participer. À quelle hauteur ? Comment ça marche ?
0: Oui, alors je rappelle aussi que le lien pour la billetterie, il est sur les réseaux sociaux. C'est important parce que ça peut être un petit peu chaotique d'aller chercher sur On Participe. Si vous allez sur l'Instagram La Fabrique des Lumières, tout attaché, c'est l'association que j'ai créée pour porter le Festival des Lumières. Là, vous aurez le lien directement de la billetterie ou sur mon compte Instagram Lucille Leroy-Cardine pour ceux qui connaissent déjà. Mais ce sera plus facile et il y a aussi le Facebook Lucille Leroy-Cardine. J'ai mis le lien de la billetterie partout. Et donc, vous avez deux possibilités, comme je le disais tout à l'heure, soit de venir à la journée pour 40€, vous avez accès à toute la programmation de la journée, que vous pouvez regarder sur la billetterie, il y a toute la programmation. Ou alors pour le week-end, comme je le disais, avec votre van, votre tente, que vous pouvez poser dans un superbe parc en lisière de forêt. Enfin, c'est magnifique. Tout est sur l'écolieu, je le précise, puisqu'on m'a posé la question. Et là, c'est 90€ pour le week-end complet, où vraiment, vous pouvez profiter de tout. Et on a parlé des temps forts conférenciers, mais il est aussi important de préciser qu'il y a beaucoup d'artistes qui seront présents aussi à nos côtés pour effectivement de la musique. Il y aura des clowns qui vont déambuler, qui vont aussi faire un spectacle. Il y aura aussi des ateliers, notamment breathwork. Il y aura de l'ecstatic dance après le spectacle de Dr. Al West le samedi soir. Il y aura donc une expérience breathwork, comme je disais, le dimanche après-midi. Outre la projection de Vita Vie Bordel le dimanche matin, ensuite il y aura différents temps où le nombre de personnes étant un peu plus limité, là on a mis quelques petits choix à faire. Donc il y a soit le petit spectacle des clowns, il y a un spectacle de théâtre façon blind test mais avec des films. Ils vont vous jouer des petites scénettes et il faudra deviner de quel film c'est issu. Il y a aussi un atelier avec Chantal justement qui est

0: Habitante et créatrice de cet écolieu, qui a créé son propre oracle pour vraiment se découvrir, découvrir l'archétype auquel on est relié. Donc ce sera aussi un très bel atelier. Et voilà, je pense qu'on a donné pas mal d'informations. Il y a Yann Charrier aussi qui est très investi, notamment auprès de Nexus, pour des conférences. Il est psychologue et il a beaucoup travaillé sur les dérives psychologiques de ces crises sanitaires, etc. Et donc il a créé la conférence qui s'appelle Réunion, justement dans cette volonté de réunir plutôt que désunir, puisque j'ai aussi cette conviction qu'en 2026, il y a vraiment ce chemin de l'amour à prendre plutôt que celui de la peur. Et c'est aussi dans cette direction-là que l'on crée le Festival des Lumières.
1: Bien sûr, et c'est vrai que tu l'as dit aussi, la Fabrique des Lumières, l'entité, l'association qui porte cet événement, on n'en a pas parlé, ce serait l'occasion d'y revenir, mais je sais que dans Ma Sorcière Bien Lunée, il y a aussi toutes ces informations que tu peux aussi communiquer à nos amis auditeurs. On a parlé de tout ce qui était concernant la réservation, les modalités, il y aura de la restauration bien sûr aussi sur place.
0: Bien sûr. Il y aura d'ailleurs mon mari que certains connaissent déjà.
1: C'est important de faire la part belle aux intervenants et à tout le monde.
0: Oui, c'est ça. Il y a tellement de choses, c'est tellement fourni. Il y aura donc l'art à part, effectivement, pour la partie pâtisserie. Il y aura les délices de Carmen, qui fait bar à salade, bar à pâte et des magnifiques gaufres liégeoises authentiques. Et il y aura aussi le café d'Argumbat, les éco-villageois, qui ouvrent leur café avec aussi de la seconde main qu'ils vont proposer. Donc, il y aura vraiment un petit lieu qui vont se faire, là, les habitants de l'écolieu, où l'idée, c'est vraiment la convivialité, le partage. Et puis voilà.
1: Tu fais maison, du goût et du vivant.
0: Exactement.
1: Hein, c'est comme ça que c'était écrit dans ton communiqué. Oui. Donc, c'était très chouette de le reprendre.
0: Et je tiens vraiment à préciser juste une petite parenthèse sur l'association La Fabrique des Lumières, qui est loi 1901, pour laquelle la volonté, c'est vraiment de créer d'autres événements par la suite. Donc, c'est à cela aussi que serviront les bénéfices éventuels. L'idée, c'est déjà d'arriver à l'équilibre. Mais voilà, si bénéfice il y a, c'est vraiment l'idée de mettre en lumière des initiatives de personnes qui portent eux-mêmes cette lumière et qui sont parfois un peu tout seuls dans leur grotte. Donc c'est ça la volonté de l'association.
1: La Fabrique des Lumières, le Festival des Lumières avec Lucille Leroy. On est bien sûr sur ce week-end du 20-21 juin, on le rappelle, Beaumont-de-Lomagne, écolieu Argumbat.
0: D'ailleurs, Beaumont-de-Lomagne, que je remercie aussi la commune, parce qu'ils nous ont prêté pas mal de matériel, ils communiquent sur leurs panneaux lumineux. Voilà, ils ont aussi fait leur part pour communiquer sur le festival, donc je les remercie beaucoup aussi.
1: Super. En tout cas, on peut retrouver ces modalités pratiques, voilà, surtout les bons moyens de communication, Facebook, Instagram, etc., etc. On peut retrouver ces éléments-là sans problème. Il y a le QR code aussi sur l'affiche. Si jamais vous voyez cette belle affiche avec ce fond bleu et ces lumières, et ces belles lumières pour réveiller les sens. Voilà, on est parti pour ce rendez-vous de juin avec le solstice en plus. Ça sera un beau moment. Belle journée en tout cas. Lucille, on te souhaite vraiment un beau festival, hein, de l'énergie. Allez.
0: Merci.
1: Pour continuer.
0: Merci beaucoup. Merci Lucie.

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que du sport avec Noah sur Radio de la Save. Bonjour à tous, très heureux de vous retrouver pour votre chronique hebdomadaire sportive que vous pourrez écouter tous les mardis sur Radio de la Save. Que du sport, football, la Coupe du Monde pour nos Bleus commence aujourd'hui face au Sénégal. Un classique finalement dans ce groupe I qui comporte également la Norvège et l'Irak. En effet, cette confrontation entre la France et le Sénégal en Coupe du Monde fait son retour 24 ans après la dernière en Coupe du Monde 2002. Les Bleus s'étaient inclinés 1-0 face au Sénégal sur un but de Papa Bouba Diop. La France n'a jamais gagné face au Sénégal dans l'histoire de la Coupe du Monde. Les Bleus en quête d'une troisième étoile commenceront leur épopée ce soir à 21h. Soyons tous derrière nos Bleus ce soir. Rugby, Perpignan restera en top 14 l'année prochaine suite à son succès 47 à 24 face à Provence Rugby au terme d'une partie menée de bout en bout et un maintien mérité et assuré pour le peuple perpignanais. En ce qui concerne la finale de top 14, on pourra connaître le premier finaliste vendredi 19 juin après le match entre le Stade Toulousain face au Racing 92, puis pour le deuxième finaliste, nous le connaîtrons le lendemain soir à l'issue du match entre Montpellier et le Stade Français à 21h05 le 20 juin. Formule 1, Lewis Hamilton remporte le Grand Prix de Barcelone, une première victoire chez Ferrari pour le septuple champion du monde, actuellement deuxième derrière Kimi Antonelli qui n'a pas pu terminer la course, lui qui a terminé 16e. Un Britannique en cache deux autres cette fois-ci avec un podium 100% britannique avec George Russell en deuxième et Lando Norris pour occuper la dernière marche du podium. Max Verstappen lui terminera 4e et Oscar Piastri finira 5e. Côté français, Isaac Hadjar lui finira 6e et Pierre Gasly 7e, puis Esteban Ocon se contentera d'une 13e place un peu plus décevante. Prochaine course dans 2 semaines pour le Grand Prix d'Autriche le 28 juin à 15h sur les circuits de Spielberg. Chers auditrices et auditeurs, c'est déjà la fin de cette chronique. On se quitte donc sur le générique de la Coupe du Monde pour rendre hommage à nos Bleus et être derrière eux pour une première victoire. Donc dans cette Coupe du Monde 2026, c'était que du sport. Sur Radio de la Save, on se retrouve mardi prochain. Merci de nous avoir suivis. Ciao.

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1: Vendredi 19 juin, le café associatif Le Petit Montaigu vous invite à sa fête de la musique. Ouverture à partir de 17h et présence du groupe The Tube Toaster dès 20h sur le parvis de la mairie. Restauration sur place. Le comité des fêtes de Bellegarde-Sainte-Marie organise le samedi 20 juin la fête de la musique. Pour cette occasion, Bellegarde-Sainte-Marie passe en mode pop-rock. De Blondie à Téléphone, retrouvez les tubes qui ont bercé votre jeunesse. Ambiance électrique avec un solo de batterie, quelques riffs de guitare et un concours improvisé d'air guitare. Ouverture à 19h30 avec karaoké et scène ouverte sur inscription, suivie d'un concert avec le groupe local Local Band. Côté restauration, saucisses frites au maître à 25€ ou bien portion individuelle à 8€, dessert et également buvette sur place. Réservation et information au 06 80 50 87 57, 06 80 50 87 57 jusqu'au 16 juin. C'est la fête de la musique le samedi 20 juin à partir de 19h30 à Bellegarde-Sainte-Marie. Samedi 20 juin, concert des chorales du foyer rural de Brax avec les Men in Brax et Zamuse-Cœur qui s'associent pour un concert caritatif au profit de l'association ELA à 20h30 à l'église de Brax. Participation libre mais souhaitée. Plus d'informations par mail à foyerrural.brax@gmail.com. Concert caritatif le samedi 20 juin organisé par les chorales du foyer rural de Brax. Bourse au disque, vinyle, CD, DVD, cassette. Le samedi 20 et dimanche 21 juin, de 9h à 18h à l'abbaye Sainte-Marie du Désert, à Bellegarde-Sainte-Marie. C'est organisé par le disquérologue, 50 000 vinyles à prix réduit. Information au 06 87 80 75 39 ou bien sur le site internet www.disquerologue.com. L'entrée est gratuite. Bourse au disque, vinyle, CD, DVD, cassette, samedi 20 et dimanche 21 juin, de 9h à 18h à l'abbaye Sainte-Marie du Désert. Les 20 et 21 juin, le moulin de Brignemont fête ses 30 ans de farine. Un week-end festif, convivial et gourmand, placé sous le signe du terroir et du partage. À partir de 10h, ouverture du marché avec producteurs locaux et également les producteurs révélés dans l'émission L'amour est dans le pré. Tout au long de la journée, animation musicale et de nombreuses activités pour petits et grands, telles que la visite du moulin, une mini-ferme, balade à poney, exposition de tracteurs et de voitures, ainsi que de nombreux ateliers, sans oublier la fête de la musique le dimanche 21 juin. Accès et parking gratuit sur le site, buffet et buvette sur place. Venez fêter les 30 ans de farine du moulin de Brignemont le week-end du 20 et 21 juin. Dimanche 21 juin, journée sport insolite à la base de loisirs de Bouconne. De 13h30 à 17h, un après-midi de découverte, de partage et de discipline novatrice. C'est entièrement gratuit et ouvert à toutes et tous. L'occasion d'explorer les installations de la base tout en s'essayant des activités originales encadré par les associations du territoire local. Au programme sarbacane, disc golf, pickleball, spikeball, netball, softball, ainsi que des activités avec le club canin de Bouconne. Retrouvez toutes les informations au 05 61 85 40 10, 05 61 85 40 10 ou bien sur le site internet www.bouconne.fr. Dimanche 21 juin, journée sport insolite à la base de loisirs de Bouconne.
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2: Alors, Jean-Noël, c'est la scène 6, joyeux anniversaire.
3: Du coup, Jordan, tu rentres avec la chaise sur le plateau, on est d'accord. Donc tu t'assois, et puis après, Anda, c'est parti. Ok ? Je vous laisse faire, hein, je vous coupe pas.
4: Dans quelques jours, des habitants de la Vallée des Gaves joueront sur scène « Nos paradis », une pièce de théâtre qu'ils ont montée pendant plusieurs mois avec une compagnie professionnelle locale. Un projet soutenu par la ville de Cauterets.
5: Alors bonjour, moi je m'appelle Jordan et si j'ai décidé de participer à ce projet, c'est parce que j'ai vu le spectacle de l'année dernière et ça m'a vraiment donné envie de vivre cette expérience, donc je me suis lancé.
6: Bonjour Céline, c'est ma toute première fois. J'avais envie de me lancer côté théâtre depuis que j'étais adolescente, je crois. Ça y est, j'ai plongé, j'en suis très heureuse.
7: Bonjour, je m'appelle Philippe et ça nous permet de connaître d'autres personnes qui sont au sein du village. Et ça crée une certaine union, un échange et c'est très enrichissant. Ouais.
8: Bonjour, moi c'est Marie. Donc moi c'est le troisième spectacle auquel je participe avec le collectif Décomposé. Et c'est toujours une expérience très agréable à laquelle je n'ai pas pu dire non. J'avais très envie de réitérer.
4: Éric Durand est le metteur en scène du collectif Décomposé. C'est la troisième pièce qu'il monte à Cauterets.
9: Moi, je crois que tout l'intérêt d'un projet comme ça, c'est de donner le moyen à tout le monde de s'exprimer, en tout cas. Enfin, moi, c'est ce qui me tient à cœur sur ce projet.
4: Plus du fait que ce soit pas forcément des acteurs professionnels.
9: En une phrase, moi, j'ai jamais fait le distinguo entre l'étymologie du mot amateur, c'est amour. Donc, à partir de là, il y a des professionnels qui sont beaucoup moins investis que des amateurs.
2: Voilà. C'est ça.
8: C'est quand même assez exceptionnel. Hein. On est vraiment chanceux. Voilà, parce qu'on est encadré de professionnels, ce qui nous rend meilleurs, hein, il faut pas, voilà. Et on a une pièce qui est écrite que pour nous, avec l'univers d'Éric, qui est à la fois très absurde, très poétique. C'est vraiment la différence de reprendre une pièce déjà écrite, classique, que tout le monde connaît. Là, il y a une vraie surprise, une vraie originalité, et on espère bien surprendre nos spectateurs.
2: On reste un temps sur Jordan et Noir.
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bienvenue dans la Minute Peps de Cindy. Chers auditeurs, je dispose d'une minute pour illuminer votre journée. Défi relevé, c'est parti! Si vous vous sentez parfois submergé par les pensées négatives, rassurez-vous, il est possible d'y remédier. La vie, je le crois, doit être perçue comme une grande aventure et pour en tirer le meilleur, il nous revient de cultiver activement l'optimisme. Aussi, voici pour vous deux exercices imparables pour développer une attitude positive. Habitude numéro 1. Chaque matin, levez-vous 15 à 20 minutes plus tôt pour profiter du calme avant la tempête. Utilisez ce temps pour vous adonner à une activité apaisante comme la lecture d'un livre inspirant ou effectuer un petit tour de jardin pour réalimenter la mangeoire des oiseaux. Cet exercice vous permettra de commencer la journée sans être brusqué par l'aiguille de la montre. Habitude numéro 2. Chaque soir, avant de vous coucher, réduisez le temps passé devant les journaux télévisés et remplacez-les par une activité relaxante comme du coloriage ou toute autre activité manuelle qui saurait retenir votre attention. Cette petite parenthèse vous permettra de vous coucher en respect d'un cerveau apaisé. Vous voilà, je l'espère, motivé pour introduire au cœur de vos journées de petits rituels capables de faire vos yeux briller. Belle journée à vous, pleine de peps et d'entrain.

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1: Bonjour. Aujourd'hui, je présente un livre qui est pas commun dans le sens où il va traiter d'un sujet qui est pas forcément beaucoup abordé à travers des livres et même à travers les livres. Donc ça s'appelle Un pont entre nos mondes, l'autisme transcendé de Audrey Roncière et Baptiste Scanera. Donc c'est un duo, la maman et l'enfant. L'enfant qui est plutôt un jeune homme puisqu'il a 31 ans et qui est atteint d'un autisme assez important parce qu'il a un déficit cognitif, des troubles du comportement, une anatomie restreinte. Il a aussi un corps, je dirais, un petit peu cabossé, quoi. Et la maman est confrontée à l'autisme déjà par un frère, déjà dans son enfance. Et là, elle a son enfant, son premier enfant, qui est Baptiste. Et qui, voilà. Donc, Un pont entre deux mondes, pour la petite histoire, c'est leur deuxième livre. Donc, moi, je ne connais pas le premier, mais j'ai découvert celui-là avec beaucoup de... Ça a été un vrai coup de cœur quand j'ai vu passer l'annonce chez l'éditeur. C'est chez Maman Édition, d'ailleurs. Ils ont toujours des livres fantastiques. Et voilà, c'est... Alors, l'histoire, c'est un dialogue entre la maman et le fils. Parce que l'auteur, donc la maman, parce que c'est écrit à deux mains, on va dire, la maman a cette capacité de recevoir les messages aussi. Elle a fait beaucoup de choses et puis tout d'un coup, elle a découvert qu'elle recevait les messages de son fils. Et là, ils échangent sur différents sujets. Et c'est tellement beau, c'est tellement émouvant. Ça vous prend, mais vraiment, dans toutes vos tripes, parce que... Déjà, Baptiste, il témoigne de choses tellement... Il est conscient qu'il a un corps cabossé, qu'il est violent, et en même temps, il ne peut pas faire autrement, quoi. C'est sa conscience qui parle. C'est ça qui est génial. Après, il faut avoir effectivement le corps et la conscience, c'est deux choses différentes. Et là, on le voit très, très bien dans ce témoignage. Et c'est... Donc, ils abordent beaucoup, beaucoup de sujets sur les corps, sur la violence, sur tout ce qu'il y a... tout ce qui peut être amené, les émotions, le rejet. En tout cas, c'est des échanges pendant toutes ces pages qui, pour moi, sont tellement importantes pour remettre les choses, changer de regard sur déjà l'autisme. Parce que c'est quand même des gens qui sont, il faut l'avouer, un petit peu et trop souvent rejetés de la société, qui sont dans des centres quand c'est trop compliqué. Mais il y a tellement d'amour en eux, il y a tellement d'autres choses qui se passent en eux. C'est ça qu'il faut revoir. Alors je vous invite vraiment, je ne sais pas si vous avez, moi autour de moi j'en ai, hein, mais quand j'ai rencontré des gens comme ça, moi j'ai toujours été naturelle avec eux. Ça a été plus fort que moi, c'était naturel chez moi aussi, quoi. Et ce livre, il est... toutes ces pages, ça va vraiment vous amener à porter, en tout cas je le souhaite, vous amener à comprendre ces personnes qui sont différentes que d'apparence et vous amener à changer de regard et peut-être à changer votre façon de faire aussi vis-à-vis d'eux. Et ça serait vraiment merveilleux, quoi. Voilà. Donc, Un pont entre nos mondes de Audrey Roncière et Baptiste Scanera. L'autisme transcendé.

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1: Hommage spécial dédicace.
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3: Les passagers à destination du vol New York 711 sont priés de se présenter porte.

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1: Je m'appelle Jean-Noël, je vais faire une chronique sur Chartres où habite mon frère.

Je suis allé plusieurs fois à Chartres chez mon frère, habitant depuis une vingtaine d'années là-bas. J'ai été témoin du mariage de mon frère en mai 2021. Puis avant ce mariage, j'ai passé quelques vacances là-bas, ainsi que dernièrement en avril 2026. Nous avons visité plusieurs monuments avec mon frère avant son mariage. La cathédrale de Chartres à l'intérieur et Chartres en lumière.

puis dernièrement la célèbre Notre-Dame de Paris, et visiter les catacombes aussi. Nous avons passé une journée à Paris au départ de Chartres, c'est une heure de Paris-Chartres. Nous sommes allés à deux zoos avec mon frère, le zoo de Beauval, avant son mariage, puis le zoo de La Flèche dernièrement. Nous avons été voir un match de handball, Chartres-Chambéry, au Colisée de Chartres également, pour la première fois de ma vie. Puis j'ai été plusieurs fois au complexe aquatique L'Odyssée à Chartres, avant et après son mariage. Je m'entends bien avec les membres de ma famille, je trouve ça positif.

0: Bonjour, je m'appelle Marc et je vous présente la chronique de Zacharia, conseil de lecture, le livre de stratégie de l'autruche, d'Omar Aktouf, le prof humaniste qui bouscule HEC.
1: Bonjour à tous, je m'appelle Zacharia, on va parler d'économie et de management. Attendez, ne zappez pas, je vous promets que ça va être passionnant. Parce qu'on va parler d'un homme qui a passé sa vie à secouer le cocotier des écoles de commerce. Je vous emmène à Montréal pour découvrir le poil à gratter du capitalisme, le professeur Omar Aktouf. Si je vous dis école de commerce, vous pensez probablement profit, rentabilité et costard-cravate. Eh bien, pendant près de 40 ans, au cœur d'HEC Montréal, un homme a enseigné exactement l'inverse. Omar Aktouf, c'est un professeur émérite d'origine algérienne. Il a travaillé dans le pétrole et dans l'industrie avant de devenir chercheur. Autant vous dire que le terrain, il le connaît par cœur et son constat est sans appel. Pour lui, le management moderne est devenu fou. On a remplacé le mot humain par le mot ressource. On gère des femmes et des hommes comme on gère des stocks de boulons. Dans ses cours et ses livres, comme son célèbre ouvrage « La stratégie de l'autruche », Omar Aktouf tire la sonnette d'alarme. Sa mission, redonner ses lettres de noblesse au management humaniste. Il nous dit une chose très simple, mais révolutionnaire. Une entreprise ne peut pas survivre à long terme si elle détruit son environnement et si elle épuise ses employés pour le seul profit des actionnaires. Ce n'est pas un utopiste. Il cite souvent en exemple le modèle scandinave ou les coopératives qui prouvent qu'on peut être rentable tout en étant profondément respectueux des gens. Alors évidemment, dans le milieu feutré de la finance, ces positions ont souvent fait grincer des dents. Mais pour des générations d'étudiants, il a été un véritable choc électrique. Pourquoi il faut le lire aujourd'hui? Parce qu'à l'heure des crises climatiques et du burn-out généralisé, les théories d'Omar Aktouf n'ont jamais été aussi actuelles. Si vous voulez une lecture qui bouscule vos certitudes, jetez-vous sur son livre culte, Le management entre tradition et renouvellement. Belle journée à tous et remettons un peu d'humain dans nos agendas.

0: Chronique de Tony sur les cigarettes suspendues qui seraient comme dans les cafés suspendus.
1: Je vois que dans les lieux publics, les personnes qui ont des cigarettes, qui en achètent en quantité suffisante, peuvent, comme on disait, donner une cigarette à quelqu'un qui le montre gentiment. Il y avait la guerre des cigarettes. Bon, dans les établissements, restaurants, bars et autres. Même dans le métro. Mais je me rappelle que c'est une chose qui pas même, parce que ce sont des jeunes qui en prennent suffisamment sur le dos et la panse, que c'est toujours eux qui sont visés. Parce que qu'ils n'ont pas de sous. Ils demandent simplement, s'il vous plaît, monsieur, est-ce que vous n'avez pas une cigarette à m'offrir? La façon dont ils sont dus, c'est un pote. Comme ça, qui rentre dans un bar ou autre. Il y a déjà une boîte qui écrit « suspendu » ou le tableau. S'il y a autant de « suspendu », tu peux ramasser deux ou trois « suspendu » pour fumer. Parce que, comme on dit, il y a les personnes qui ont besoin de « suspendu » et qui ne veulent pas déranger quelqu'un dans ce trottoir pour que ça la fout la honte, tout ça.
2: Je suis amoureux d'une cigarette.
1: On devrait, franchement, créer un endroit, un abri, comme donc Tissot, simplement pour les fumeurs. Sur le trottoir. Et pas régulièrement pour la propreté. Parce que c'est bon, je sais que c'est pas bon de fumer, mais il y a des gens qui ne peuvent pas arriver parce que ça fait très très très longtemps qu'ils sont addictifs.
3: Bien sûr.
1: Voilà. Et il y en a qui rigolent de ça, mais c'est pas marrant. Mais ce serait bien qu'on vienne de l'installer quand on est dans les buralistes. Parce que voilà. Parce que comme ça, leur truc sera à côté, ils pourront nettoyer la partie libérale pour fumer. Les kiosques, comme on dit, de fumeurs. Oui. Et comme ça, tout sera regroupé pour faciliter au maire de nettoyer. Oui.

0: Moi, on m'a toujours dit qu'on meurt du cancer. Eh ben, la dernière guerre mondiale, qu'est-ce qu'il a vécu le plus? Il fumait, il buvait. Les Français de la dernière guerre mondiale qui sont morts après 100 ans.
1: Est-ce que tu as quelque chose à rajouter sur les suspendus des cigarettes?
0: Ben, vous faites ce que vous voulez, mais depuis, comment dire, que vous payez, bon, un dû, comment dire, à l'État, et ça, comment dire, il va falloir faire une autre truc, un paquet de cigarettes qui dit suspendu.
1: D'accord, très bien.
0: Parce que l'État gagne autant d'argent pour le loto et les grattages. Il faut qu'il pense à nous aussi. Hein.
1: Ben, je crois que le message a été entendu et on te remercie, Tony.
2: 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Cigarette.

0: On va découvrir Christophe et son interview Espérance, qui parle de la prison, et il a le plus d'espoir qu'un orphelinat.
1: Espérance. Espérance, quand on a eu un temps en détention pour réfléchir à ce que l'on peut devenir, qu'on peut prendre conscience que on a du prix, on a du prix, qu'on n'est pas, c'est parce qu'on est enfermé que on paye juste des conséquences, des états qu'on n'a pas bien contrôlés, émotionnels ou des situations de vie en difficulté, et que la justice statue par rapport à des faits. Quelquefois, c'est creusé pour les états de maladifs qui sont, on va dire, statués, répertoriés. Mais les soins qui sont apportés en détention ne sont pas à la hauteur du nombre de détenus déjà, et aussi de ceux qui, en fin de compte, il faut aussi avoir envie de se remettre en question pour changer l'état de son cœur ou l'état de... Il y a de l'amertume, la colère, tout ça s'est mélangé. Et en détention, il n'y a pas toujours les éléments nécessaires pour... la majorité des détenus ne veut pas non plus reconnaître que ça peut venir d'eux, même si c'est de la faute à la société, on connaît. La société, elle est comme elle est, elle a bon dos, c'est nous qui la construisons. Je crois que c'est son état qu'il faut regarder. Qu'est-ce qu'on est capable de devenir avec les autres mutuellement par rapport à nos histoires. Voilà. La prison, c'est en fin de compte, le recul que je prends par rapport à ce que j'ai pu expérimenter, la prison, on peut être en prison en étant sans être en prison. Là, nous, on est là libres de s'exprimer, nous, ensemble. De vivre chaque jour, chaque seconde, mais on peut être prisonnier des idéaux, de peur, de plein de choses qui mettent des barrières dans la vie et qui empêchent de communiquer, ou alors encouragent à rester dans un certain confort moral pour pas faire changer les choses. Mais la prison... Moi, pour moi, le plus mental, parce que tu peux être en détention et être heureux, malgré tout. Ça peut paraître un peu couillon, ce que je dis, mais si tu as fait le point sur ta vie, moi, ce que j'ai vécu, j'avais déjà fait un état de repentance. Donc, j'ai aussi cerné, avec grâce aux autres, que je souffrais de troubles émotionnels, que je n'avais pas pu contrôler ces choses-là, et que mon mea culpa était vite fait, et que, du coup, j'ai rencontré des gens intéressants, et j'ai pu aussi... apprendre des autres qui avaient plus souffert que moi ou vécu des choses différentes. Voilà, et en plus, connaître un peu le contexte carcéral qui est différent dans tous les centres. Ça dépend des peines, du temps de peine, puisqu'on ne nous propose pas la même chose en fonction du temps de peine qu'on a, pour sortir la tête de l'eau, reprendre confiance en soi, se rendre utile. Se dire que la vie, c'est pas subir, quoi.

Et ça dépend aussi des conditions. À l'île de la Réunion, par exemple, on était 28 dans une même cellule. C'était atroce. C'était le Vietnam, quoi. Quand moi j'ai vécu ça, j'ai dit c'est pas possible. On est en France. Les conditions de réinsertion pour plus tard, il y a des traumas, c'est mélangé. Il y a des violences, c'est très violent. Bon, c'est déjà violent dans la vie au quotidien, mais à l'intérieur, t'as intérêt à avoir un garde-fou, quoi, pour t'en sortir, quoi, parce que c'est dur. Voilà. Bon, il y a des activités qui sont organisées, tu peux aller en promenade, tu peux effectivement t'ouvrir, mais ça dépend en quel état tu es. Il y en a, ils sortent pas parce qu'ils ont honte, ils ont pas envie de communiquer, parce que voilà, ça veut dire qu'ils vont avoir affaire aussi à des gens qui les provoquent, comment vont-ils réagir, ils se sentent moralement pas d'aplomb, quoi. Voilà. Bon, chacun est différent par rapport à ça. Moi, je suis rentré, j'avais fait donc déjà un état d'effet. Et puis, j'ai surtout eu du soutien beaucoup de ma famille. Ça, c'est super important. C'est pour ça que je te dis que les émissions, c'est important. Parce que j'ai aussi écouté des émissions Radio Notre-Dame à Paris, par exemple, animées par Guy Gilbert et d'autres, qui interviennent pour encourager. Que, bon, après, c'est spirituel. Après, c'est sûr que, bon, que, voilà, chacun. Moi, je respecte tout à fait tout type d'encouragement. Et bon, voilà, entre autres, que tu as de la valeur aux yeux de Dieu. Voilà, voilà, c'est sûr. Et du coup, on est toujours touché d'entendre les familles. Parce qu'en fin de compte, en détention, on voit le cœur des choses. Et les familles, les mamans sont bien désespérées, les épouses, quelquefois. Enfin, voilà. De voir qu'il y a des injustices. Parce qu'il peut y avoir une injustice aussi. On peut être enfermé exagérément ou impunément. Ce sont des hommes et des femmes qui ont droit de prendre conscience que ils ont une famille, ils sont aimés, et que quand ils vont sortir, ils vont pouvoir faire quelque chose avec leur famille ou leurs amis, ou même changer d'environnement, hein, parce que des fois, il faut tourner la page, changer d'environnement, c'est important.

C'est envie de tous les gens qui sont autour de nous. Donc, si on ne s'encadre pas bien, on ne s'entoure pas bien, on n'est pas prêt à l'écoute, parce que là, on parle d'écoute, à la radio aussi. C'est vachement important. On parle de la qualité de parole, mais la qualité d'écoute est très, très importante. C'est pour ça que, d'ailleurs, que j'ai retenu une anecdote d'un pasteur qui disait « Dieu nous a créés avec deux oreilles et une bouche. Réfléchissons pourquoi. » Voilà. En fin de compte, il n'y a pas besoin de se casser la gueule pour apprendre. Hein. Mais bon, ça fait qu'on a tous nos faiblesses. Voilà. Je ne suis pas resté non plus indéfiniment. J'ai fait 10 mois et 2 fois 10 mois. Mais 10 mois dans mandat de dépôt, par exemple, voilà, ben, t'es mélangé avec ceux qui sont déjà jugés. Enfin, des choses qui sont quand même particulières. Quoi. Parce que, bon, voilà, t'es... C'est pas facile, en fin de compte... T'es dedans, t'es pas là pour juger les autres. Et mais malheureusement, le mec qui est condamné, il juge l'autre, quoi. C'est ça qui est terrible. C'est qu'en fin de compte, quand t'es là-bas, et les gens savent pourquoi t'es dedans. Parce que ces journaux, ils sortent à la bibliothèque, ça va vite, le téléphone arabe, hein, enfin, façon de parler. Ben, ça va vite, et puis, ben, paf, moi, j'ai subi de la violence, beaucoup. Mais bon, je me suis défendu comme j'ai pu, j'ai porté plainte,

que les gens qui t'ont fait du mal, eux, ils sont encore plus malheureux que toi parce qu'ils ont subi des trucs terribles. C'est peut-être facile à dire comme ça. Mais je pense que ton père, des fois, t'as été battu par ton père. Mais quelle enfance il a eue. Tout est là, en fin de compte. Tu répercutes les trucs que t'as vécu si tu n'as pas des témoignages, des choses qui te font avancer dans la vie pour te dire « Eh, merde, qu'est-ce que j'ai fait ? C'est de la merde. » Pardon. Excuse-moi si je t'ai... Non, mais je veux dire pardon, mon fils, pardon, ma fille. C'est pas évident de demander pardon pour quelqu'un. C'est certain. C'est certain. Mais c'est essentiel. Enfin, du moins, même si l'autre ne te pardonne pas, au moins, toi, tu te pardonnes. Parce que ça, c'est important de se pardonner. Quoi qu'il arrive, souvent, il y a un sentiment de culpabilité qui reste parce que les gens jugent. Voilà. Mais ça, c'est un cap à passer, quoi. C'est pour ça que, bah, justement, moi, tu as le théâtre et tout ça, ça m'aide beaucoup dans ce fait d'être heureux de ce que je fais, de rire de ce que je fais, d'aimer ce que je fais.

voilà, et d'écouter les autres me nourrir aussi. Bon, c'est les humoristes qui m'ont nourri. Hein. Des Raymond Devos, des Fernand Reynaud, des Alex Métayer, des tout ça. C'est ma génération, j'ai de la chance, hein, Coluche et tout ça. Donc c'est vrai qu'ils s'exprimaient beaucoup. On les laissait s'exprimer. Maintenant, les temps changent. Mais la radio, c'est un bon moyen, tu vois. On est ensemble, chacun doit prendre conscience que ça ne sera pas un fardeau si tout le monde fait sa part. Espérance.

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0: Bonjour, Père Julien Reynaud, faire une chronique sur les trains de l'avenir. De mon pays travaille à la rénovation des trains. Les chemins de fer traditionnels avec des rails et des roues sont loin d'être passés de mode et ne le seront pas avant longtemps. Mais pour faire face à la concurrence, des nouveaux moyens de locomotion, les trains devront atteindre des vitesses deux fois plus grandes que celles aujourd'hui. Un exemple, au Japon, entre Tokyo et Osaka, le trafic ferroviaire est devenu si important qu'il a fallu construire de nouvelles voies qui étaient parallèles aux anciennes, toujours utilisées ailleurs. Le New Tokaido a été inauguré en 1964. Ses 715 km sont aujourd'hui couvertes en 3h10. Aussi, la vitesse moyenne est de 60 km à l'heure et la vitesse maximale de 250 km à l'heure. Aujourd'hui, en France, en 1955, lors d'un essai en train, a atteint la vitesse de 250 km à l'heure avec du matériel extraordinaire.

0: un train roulant à grande vitesse se heurte pourtant à quelques problèmes. En premier, la forte pression de l'air et des bruits fracassants lors des tournants et des entrées du tunnel. Ceci est dû au fait que l'on a utilisé un âge léger pour sa construction et que les locomotives, une à une, bout du train, sont aussi des wagons de passagers. Au Canada et aux États-Unis ont construit le Turbo Motor Train, TMT, issu de la collaboration entre les usines de locomotives et celles des avions. Le poids de ce train comporte 14 wagons, n'est que de la moitié de celui d'un vieux train. Pourquoi ? Parce que ceci est dû au fait qu'on a construit des alliages légers utilisés pour sa construction et que les locomotives, une à une, à chaque bout du train, sont aussi des wagons de passagers. Enfin, chacun de ces 8 moteurs ne pèse que 140 kg, qui lui permet d'affronter les courbes sans réduction de vitesse normale. Un train roulant à grande vitesse se heurte aussi à quelques problèmes. Forte pression de l'air et bruit fracassant lors des tournants et des entrées d'un tunnel. Il doit donc être hermétiquement fermé. Le conducteur de la locomotive principale reçoit ses instructions de l'ordinateur qui contrôle le convoi. Ces infractions sont transmises automatiquement par des câbles et des circuits placés entre les rails.
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1: Vincent. Donc bonjour ou bonsoir selon l'heure de réception. Pour ce mois-ci, il n'y aura pas forcément d'interview de ma part, mais deux annonces d'événements artistiques et associatifs. Voilà, donc je vais commencer par celui du 27 juin, Unisense, à la salle des fêtes de Mondonville, une journée ludique et partage pour tous, quel que soit l'âge, vous pouvez venir seul ou en famille, ou entre amis. Même les entrepreneurs sont les bienvenus. Un petit snacking, buvette sera sur place, ainsi qu'une tombola. Et l'argent sera reversé uniquement à l'association. D'ailleurs, si vous êtes disponible, dynamique et souriant, et que le bénévolat vous parle, l'équipe peut être très intéressée. Donc là, je passe au deuxième sujet, qui est sur l'artistique et plus particulièrement la mode. Voilà, donc autour de la photo, de la création de cet univers-là. Voilà, donc c'est Stellar, une agence qui s'étend sur l'image de Talam. L'agence propose une formation à la journée pour investir sur soi sur Oseville-Tolosan. Le dimanche 5 juillet 2026, de 10h à 19h. Vous pouvez repartir avec des clés pour votre avenir personnel ou professionnel. Cours de posing, donc poser, défilé, caméra, maquillage, mais aussi les polas, donc des photos, pour entrer en agence ou s'en servir comme photo de CV. Un networking. Donc en français, après le travail d'une, enfin le net du travail, je sais pas comment ça se traduit, hein, mais voilà, travail informatique. Voilà, donc le networking aura lieu autour d'un brunch que proposera l'agence, ainsi que les cours clés de l'entrepreneuriat, avec les réseaux sociaux et les modalités de démarchage, etc. Bien sûr, à l'issue de cette journée, vous pourrez retrouver l'énergie suffisante pour croire en vous, élaborer des stratégies pour votre entrepreneuriat ou trouver votre emploi et même si cela vous tente d'intégrer l'agence en interne. Elle vous placera selon votre profil sur plusieurs formats d'images, shooting, pub, acteur, shooting c'est photo de mode, voilà pour ceux qui ne connaîtraient pas, en général c'est ça, acting, film, figuration ou vidéo YouTube, acting du mot acteur, de l'action, voilà, voix, doublure, défilé, etc. Merci pour votre attention. Donc c'était de la part de Morgane Lorion qui a créé cette agence Stellar et qui fait également Unisense. Bonne écoute, à la prochaine. Bye bye et bel été. Vincent Galzen de Reportage 31.
2: Bonjour, c'est Jean-Noël. Je vous présente un enregistrement de Keira sur sa vision du travail.
5: Bonjour, je m'appelle Keira, je suis une adhérente de l'association de Micro-Sillon. À Micro-Sillon, je partage le dialogue avec tout le monde. Et que ça me plaît ici parce que j'ai de la chance d'avoir beaucoup de choses occupées en ce moment. Parce que je fais d'autres activités dans les heures où je ne suis pas à l'association Micro-Sillon de la semaine du lundi. Alors le mardi après-midi, j'ai fait le cours d'anglais avec une personne à l'extérieur. J'ai fait que du débutant parce qu'en fait, je voulais tellement apprendre plein de choses. Mais ma famille me demanderont de ne pas faire beaucoup d'efforts. Parce que je vais travailler plus tard et j'attends qu'ils me donnent la réponse. Parce qu'il n'y a pas de place. Et ce matin, je suis partie visiter un endroit à Camado de Caminade, à Colomiers. J'étais en voiture avec mon père et on m'a fait montrer les activités qui sont pas dures pour moi. Moi, ce que j'avais choisi au début, c'était faire du conditionnement. C'est-à-dire soit compter les pièces, soit assembler les pièces ou donner aux clients. Mais vu qu'il n'y a pas de place, donc on m'a donné une feuille à remplir et on m'a dit que je peux l'envoyer soit par mail, soit par courriel. Mais on m'a dit que c'était pas pressé, mais qu'il fallait faire au plus tôt possible parce que sinon je serais dans la liste d'attente et du coup ça va pas m'aider. Et du coup je suis obligée d'attendre au moins 2 mois, 3 mois pour qu'il soit libre, en fait, partir de certaines dates, comme des personnes qui sont à la retraite, qui sont pas censées rester à vie à les autres, comme on a dit à personne qu'il n'y a pas que les autres qu'on peut travailler, parce qu'on peut travailler dans le milieu ordinaire.

médecin, il n'a pas voulu que je sois trop surchargée au quotidien. Donc c'est pour ça que je préfère être occupée et tout. Comme ça, je peux être prête pour aller travailler dans le milieu ordinaire plus tard. Mais il y a des endroits où j'aimerais pas expliquer parce que c'est des affaires personnelles et que les gens avec qui j'ai travaillé, mais ils n'étaient pas honnêtes avec moi. J'ai préféré arrêter à certains moments où je pouvais plus continuer le travail là où j'ai commencé et qu'il y a toujours eu ce problème-là. Quand j'étais à l'école, que j'avais du retard au niveau de langage, parce que des fois, ça me sentait nerveuse de voir les gens se moquer de moi et de mon travail, de mon physique. Et que les gens, ils me comprennent pas que moi, je suis une humaine, je suis pas un animal de compagnie. C'est vrai. Même moi, je crois que les gens, ils aiment pas que je sois bien fait, mal fait. Eux, ils vérifient. Mais au fond, ça me blesse que quelqu'un finisse mon travail alors que je suis pas là. C'est normal, ça. Je préfère juste que les gens ils me comprennent que j'ai une vie occupée, c'est d'apprécier le travail et apprécier les gens. Moi, mon niveau, il est pas apte parce que de toute façon, si mon niveau était apte, je serais déjà en train de travailler. Mais là, avec le problème, avec l'attente, moi, ça m'angoisse que les gens, ils vont travailler en même endroit et qu'après, j'ai plus de place. Donc, j'aimerais bien savoir comment travailler sans attente et sans problème. Moi, mon travail de mes rêves que je veux faire plus tard, c'était de faire soit journaliste, soit juriste. Soit chanteuse, soit police, soit militaire. Mon rattachement avec le travail, c'était un truc que j'ai envie de débuter en fait. Mais il n'y a personne qui me prend au sérieux mes propositions et que je suis obligée de me dire à ma tête, est-ce qu'il faut que je annonce à mes parents que travailler, d'accord, c'est important, mais est-ce que ça vaut le coup aussi de vérifier s'il y a d'autres places? Je sais pas. Parce que de toute façon, les places, c'est compliqué en ce moment. Et c'est pour ça que je préférais faire en sorte d'être occupée pour chercher une occupation. Et comme ça, je serais heureuse, hein. Vraiment. C'est juste que les gens, ils sont pas conscients aussi ce qu'ils disent en leur langage. Mais je m'en prends pas la tête, hein. Moi, c'est juste pour trouver le bon métier qui me corresponde, en fait. Aider ma famille et gagner l'autonomie. Mais physiquement, c'est toujours l'indépendance de ma famille. Ils me disent que je suis pas indépendante, donc ils veulent me encadrer. C'est comme si j'avais été gamine de 5 ans qui n'arrive pas à faire quoi que ce soit en fait. J'ai 25 ans. Oui, mais je suis quand même une personne qui est fierté hein, tous les jours. Hein. C'est comme si les gens ils connaissaient mieux le travail que moi, que je comprenais déjà. Est-ce qu'ils vont pouvoir accepter comme je suis ma différence? Parce que moi, ma différence, elle est visible. Mais je suis pas parfaite, moi. Je suis différente, hein. On n'est pas parfait. On est des humains. Alors moi, pour l'instant, je réfléchis à comment je vais être plus tard. Est-ce que je vais vivre ou pas? Mais est-ce que je vais essayer d'être à l'écoute? Je sais pas. Et vous êtes un micro oscillant. Si vous avez besoin des questions,
N'hésitez pas à aller sur les lieux de Mitrossi, hein.

0: Aujourd'hui, on va découvrir ce créatif, Johan, qui veut devenir riche et célèbre.
1: Donc bonjour, je m'appelle Johan, j'ai 40 ans et toutes mes dents. Je me présente.

0: j'habite sur Cugnot depuis, on va dire, 5 ans. Et avant, je voulais me lancer dans des études pour la santé. Voilà, j'aurais aimé de me lancer dans... aller travailler pour le SAMU, le 15, parce que ça m'a toujours attiré. Du coup, j'avais effectué un stage à la clinique Occitanie de Muret, etc. Bon, mais après, j'ai laissé tomber cette voie d'accès parce que c'est compliqué, la reprise des études, même si j'aime beaucoup la médecine. Et maintenant, j'ai décidé de m'orienter dans le show business.
1: Tout chanteur, tout chanteur, je veux faire des tubes et que ça tourne bien,
0: J'ai toujours été fasciné par ce milieu du showbiz, donc le milieu des caméras, le milieu de l'image, la scène. Du coup, quand j'avais 10 ans, j'étais avec mon micro qu'on m'avait offert à Noël avec Patrick Roy, le Juste Prix, et du coup, je faisais des interviews, qu'est-ce que vous faites dans la vie, à la famille. Donc, j'avais déjà cette fibre, mais j'avais besoin de pouvoir revivre ça. J'ai fait en 2006 La Nouvelle Star en 2006. Bon, je n'ai pas été reçu, bien sûr, il y avait tellement de monde. C'est l'année où il y avait la tortue qui s'appelle, je ne sais plus comment il s'appelle, Christophe Willem. C'était l'année justement 2006, puisque j'habitais chez mes parents près d'Agen dans le 47, et du coup mon père m'a amené à Compense Caffarelli à 4h du matin, je me souviens. Et du coup, bon, mais voilà, j'ai passé les auditions, ça ne l'a pas fait, c'est pas grave, ça a été vraiment une approche vraiment, mais j'avais pas du tout une voix comme j'avais maintenant. Là, ça fait à peu près un an que j'ai voulu vraiment me mettre à fond dans ce domaine artistique. Et ma grand-mère qui est décédée malheureusement, paix à son âme, qui est partie dans l'année en fait. Du coup, elle m'envoie une force, j'ai l'impression, et j'arrive à pousser ma voix et à me rendre compte que j'ai quelque chose que j'arrive à vraiment externaliser de ma voix. Et après, il faut vraiment que je travaille la structure vocale, il faut que je travaille aussi le fait de me structurer aussi au niveau mimique, etc. Donc j'en fais trop parce que je veux vraiment sortir ce que j'ai, et ça se travaille.
2: Appréciez à tout le monde et profitez de l'amour, du temps que vous passez en famille, entre amis. C'est important, véhiculer de l'amour, de la bienveillance et beaucoup d'avance.

Du coup, j'ai voulu, voilà, j'ai voulu essayer avec des studios d'enregistrement, essayer de produire. Mon but, c'est vraiment de créer un album, de créer, on va dire, une production musicale. Et voilà, je me suis vraiment confronté à la difficulté financière parce que ça coûte très cher le domaine artistique. Donc, voilà, on va dire, par exemple, sur Paris, puisque je voulais monter sur Paris, puisque c'est là où je voulais toucher vraiment les studios avec Yves. Avec les partenariats avec des célébrités, hein, voilà, des artistes. Et ça coûtait 2 500 euros le morceau. Donc forcément, on vit dans un monde dans lequel on est bloqué, enfin on est limité financièrement. Et donc il n'est pas possible que je puisse mettre 2 500 euros dans une production pour le moment. Alors...

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1: Je n'ai pas de producteur, je suis vraiment confronté à la dure réalité du terrain et j'essaie de me battre. Ça m'a aussi apporté un isolement total puisque je n'ai pas d'amis, je suis tout seul. Je parle aussi de liberté financière puisque qui dit apporte une liberté financière, quitter ce domaine du salariat, aller dans l'entrepreneuriat pour pouvoir me permettre de me réaliser, pouvoir faire de grandes choses puisque mon but c'est vraiment de créer une mania. J'ai envie de créer complètement une légende autour de moi, de créer on va dire un personnage et j'ai envie de mettre les gens en transe. J'ai envie de que les gens soient complètement transcendés par cette production musicale et je sais que je veux cette grande vie de célébrité. Je fais un appel vraiment à Toulouse parce que Toulouse, c'est compliqué, c'est très compliqué parce que j'aimerais rencontrer des célébrités comme Big Flo et Oli, j'aimerais les rencontrer, j'aimerais rencontrer des personnes de la télé-réalité, j'aimerais rencontrer plein d'artistes qui pourraient me permettre de grandir, de progresser dans mon ascension sociale.

Ce que je mets en place, c'est que je compte monter sur Paris. J'essaie de voir avec, bien sûr, les personnes qui me soutiennent. Ça veut dire que je suis soutenu par le CMEP des Arènes, hein, qui m'aide. Et je les remercie d'ailleurs s'ils m'écoutent, je le dis aux auditeurs. Peut-être prendre logement social sur Paris, parce que tout se passe sur Paris. Et il faut que je continue les cours de chant. Il faut que je continue à me

0: j'ai tellement ce besoin viscéral de réussir, au détriment bien sûr de ma santé et de ma relation avec mes parents. Papa et maman, je vous aime, ça vous le savez, et je le dis devant tout le monde, devant la France entière. Mais voilà, je veux vraiment y arriver, et du coup, c'est pas grave, mais je me bats et je continue à me battre. Je veux vraiment avoir cette image, en fait, hein, devant la télévision, animateur télé. Si on me propose, par exemple, de présenter le journal télévisé sur BFM TV ou iTélé, ou présenter, par exemple, le format météo, pourquoi pas? C'est comme ça que l'on commence, qu'on débute. Voilà, c'est pour ça. Je ne sais pas si j'ai tout dit, mais je sais que j'ai des ambitions très hautes. Je sais ce que je veux. Mais voilà, c'est compliqué, voilà.
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0: Conclusion, comment je me vois dans la vision au long terme, on va rester sur 5 ans, hein, sur une période de 5 ans, j'espère avoir quitté Toulouse, parce que Toulouse, j'avance pas, je progresse pas. Si j'arrive à aller sur Paris, je me ferai inviter dans le public sur des émissions de télévision, ça me permettra de me mettre, avec des contacts, avec des animateurs télé, avec des personnes aussi de la radio, ça va aussi. Je vais me débrouiller. Il faut que j'arrive vraiment à trouver les contacts, les connexions, que j'aille au culot. Vous savez, quand vous allez chercher, vous voulez changer une ampoule. Je vais vous apprendre quelque chose. Vous voulez changer une ampoule, vous allez comprendre. Vous allez voir le magasin. La vendeuse vous dit, il vous faut quel culot pour changer votre ampoule. Vous répondez, à moi, il me faut tous les culots. Il faut tous les culots dans la vie. Et ça, la vendeuse va rigoler. C'est juste de l'humour. Il faut avoir le culot dans la vie. Il faut vraiment y aller. C'est pas les opportunités qui vont venir à vous. C'est, il faut aller les chercher. Aller chercher ce que vous voulez. Soyez la meilleure version de vous-même. Aller chercher la vie que vous avez envie. On a tous en nous une force en nous. Il faut juste la faire sortir de nous-mêmes. On a tous un talent, on a tous une étoile en nous, on a tous un côté star, tout ça. Il faut juste le faire ressortir, et voilà, c'est ce que je veux vraiment faire vraiment ressortir, et on peut tous y arriver dans un monde meilleur.

0: Bonjour, Julien Reynaud. Je parlais maintenant de présenter la chronique de Julien Blanson, de création sonore sur YouTube. Julien Blanson.
1: Moi, je fais du son plutôt petit, je fais du son. J'ai eu la chance d'avoir travaillé, j'ai lavé, ramassé les cochonneries dans un Leclerc rock. Au retour, je me suis arrêté dans un magasin où ils vendent du matériel de son, vers la côte d'Espagne, voilà. Et je suis entré dans le magasin, je voulais, par hasard, j'ai acheté une console, MC 808, Roland. De là, j'ai 20 ans, 21 ans, 2 ans, donc c'était les années 2000 et quelques. J'ai commencé à faire du son donc, sur ma console, pendant une dizaine d'années, j'irais. Et ensuite, j'ai une période de non-production jusqu'à ce que je rencontre une personne qui m'a beaucoup impacté. J'ai commencé à faire les rythmes, à faire du son de A à Z. J'ai beaucoup de A à Z. J'ai fait le son et les rythmes. Les paroles.
2: Donc, Julien, tu nous viens d'où exactement ?
1: De Toulouse.
2: D'accord. Tu as commencé le son quand tu avais à peu près 20 ans. Il y avait des gens de la famille qui faisaient du son, non ?
1: Non.
2: D'accord. Ça représente quoi un peu ton univers ? Raconte-nous ton univers musical.
1: Ouais, ça, c'est un univers basé sur l'électro de Pep. Et de là, on diversifie les temps de son, les temps de passage. Et j'ai une chaîne YouTube, oui.
2: Elle s'appelle comment ?
1: Julien Leblanc Sound. Voilà, ça fait depuis septembre 2020, début Covid. Et j'ai changé l'MP4 YouTube en MP3 fichier métro. Pour que ça aille sur les consoles mixage, puis on est. Ou alors il y a Wave, c'est le fichier Wave, mais j'ai oublié Wave, je comprends rien. Wave. Je trouve que mon son est portable, c'est pas pour me vanter, mais mon son est portable, avec une console de mixage, augmenter les basses, etc. Diminuer, augmenter les aigus, les treble, etc. J'ai voulu faire du live au bikini, vers Armonville, la tournée du Crédit d'Armonville. Je les ai appelés, mais ils n'ont pas voulu de moi. Ils ont dit non, on accepte que des DJ connus. Donc, je pense que en s'organisant bien, je pourrais avoir le potentiel de diffuser, de me produire une salle de concert.
2: Comment se passe ta créativité quand tu es sur un son? Ça vient l'inspiration?
1: Écoutez, il faut être tout jeune, ne pas s'être drogué, alcoolisé comme un bêta. Il faut avoir toutes ces normes, la patience, l'envie. Voilà, pendant 8-10 ans, j'ai pianoté sur la console pour en sortir la sonorité. J'ai fait les effets en live et c'est potable. Parce que je suis également adhéré à la SACEM depuis un ou deux ans. Je me suis adhéré à la SACEM, c'est un plus. Bon, ma maximum c'est 1200 vues. J'ai 1200 vues.
2: Ah, tu as 1200
1: sur un son.
2: Ok.
1: En tout, j'en ai 25 000 en tout. Voilà, quoi. Ça a débrouillé. C'est parti, ça.
2: Jusque où tu veux aller Ah, dans ton ascension, dans ta montée artistique.
1: Jusqu'où, bah oui, c'est passé les bars, les hôtels, les salles de concert, ça c'est sans arrêt de rêve. Mmh. Voilà. Fais de la musique, quoi. Pas tout seul, parce que je fais troquer. Mmh. Je suis pas tout seul, mais fais de la musique, je fais troquer. Ah, fais de la musique, hein, si je passe mon son tout seul.
2: D'accord.
1: Je fais troquer. Ouais. Voler. Sûr, tout seul, à l'intothèque, la nuit, minuit, là. Hein. Ouais, il faut accompagner, il faut qu'on du monde. J'ai contacté un collègue qui fait du son, mais du vrai son, son système, tout ça, à l'extérieur et ça. Mais je me suis un peu, embrouillé avec cette personne, bêtement.
2: Il faut pas que ça t'arrête dans...
1: À travers la musique, quoi. Et les images aussi, les images. C'est moi qui peins, qui décide. Donc. Les images que vous voyez sur YouTube. Voilà, ça c'est moi. Voilà. Tout ça, tout. Et j'ai une chaîne YouTube, oui.
2: Elle s'appelle comment ?
1: Julien Bonsonde. Julien Leblanc Sound. Julien Leblanc Sound.
3: L'émission est terminée. Au revoir, on se retrouve.
4: Rendez-vous le mois prochain.
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1: Vendredi 19 juin, le café associatif Le Petit Montaigu vous invite à sa fête de la musique. Ouverture à partir de 17h et présence du groupe The Tube Toaster dès 20h sur le parvis de la mairie. Restauration sur place. Le comité des fêtes de Bellegarde-Sainte-Marie organise le samedi 20 juin la fête de la musique. Pour cette occasion, Bellegarde-Sainte-Marie passe en mode pop-rock. De Blondie à Téléphone, retrouvez les tubes qui ont bercé votre jeunesse. Ambiance électrique avec un solo de batterie, quelques riffs de guitare et un concours improvisé d'air guitare. Ouverture à 19h30 avec karaoké et scène ouverte sur inscription, suivie d'un concert avec le groupe local Local Band. Côté restauration, saucisses frites au maître à 25€ ou bien portion individuelle à 8€, dessert et également buvette sur place. Réservation et information au 06 80 50 87 57 06 80 50 87 57 jusqu'au 16 juin. C'est la fête de la musique le samedi 20 juin à partir de 19h30 à Bellegarde-Sainte-Marie. Samedi 20 juin, concert des chorales du foyer rural de Brax avec les Men in Brax et Zamuse-Cœur qui s'associent pour un concert caritatif au profit de l'association ELA à 20h30 à l'église de Brax. Participation libre mais souhaitée. Plus d'informations par mail à foyerrural.brax@gmail.com. Concert caritatif le samedi 20 juin organisé par les chorales du foyer rural de Brax. Bourse au disque, vinyle, CD, DVD, cassette. Le samedi 20 et dimanche 21 juin, de 9h à 18h à l'abbaye Sainte-Marie-du-Désert à Bellegarde-Sainte-Marie. C'est organisé par le disquérologue, 50 000 vinyles à prix réduit. Information au 06 87 80 75 39 ou bien sur le site internet www.disquerologue.com. L'entrée est gratuite. Bourse au disque, vinyle, CD, DVD, cassette, samedi 20 et dimanche 21 juin, de 9h à 18h à l'abbaye Sainte-Marie-du-Désert. Les 20 et 21 juin, le Moulin de Brignemont fête ses 30 ans de farine. Un week-end festif, convivial et gourmand, placé sous le signe du terroir et du partage. À partir de 10h, ouverture du marché avec producteurs locaux et également les producteurs révélés dans l'émission L'amour est dans le pré. Tout au long de la journée, animation musicale et de nombreuses activités pour petits et grands, telles que la visite du moulin, une mini-ferme, balade à poney, exposition de tracteurs et de voitures, ainsi que de nombreux ateliers, sans oublier la fête de la musique le dimanche 21 juin. Accès et parking gratuit sur le site. Buffet et buvette sur place. Venez fêter les 30 ans de farine du Moulin de Brignemont le week-end du 20 et 21 juin. Dimanche 21 juin, journée sport insolite à la base de loisirs de Boucone. De 13h30 à 17h, un après-midi de découverte, de partage et de discipline novatrice. C'est entièrement gratuit et ouvert à toutes et tous. L'occasion d'explorer les installations de la base tout en s'essayant des activités originales encadré par les associations du territoire local. Au programme sarbacane, disc golf, pickleball, spikeball, netball, softball, ainsi que des activités avec le club canin de Boucone. Retrouvez toutes les informations au 05 61 85 40 10, 05 61 85 40 10 ou bien sur le site internet www.boucone.fr. Dimanche 21 juin, journée sport insolite à la base de loisirs de Boucone.
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1: Bonjour, bonjour, soyez les bienvenus dans votre émission qui parle musique sur Radio de la Save. Moi c'est Tessa et où que vous soyez, je vous accompagne pendant une heure en chanson. Au programme, vos rubriques préférées, éphémérides, reprises, coup de cœur ou encore invités de la semaine. Une chose est sûre, la musique est bonne sur Radio de la Save et on commence comme toujours avec notre nouveauté. C'est le morceau que j'écoute en boucle depuis une semaine, Lily Campa avec Et si je pars. C'est un titre folk pop sur lequel un artiste local a bossé, tiens, Oscar Hemsch. Il y a de la guitare, c'est mélodieux, c'est frais, c'est beau, bref, c'est tout ce que j'aime. Voici donc notre nouveauté du jour sur Radio de la Save, Lily Campa avec Et si je pars.

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1: Allez, dans votre émission qui parle musique, direction maintenant notre éphéméride musicale du jour. En ce 16 juin, on souhaite un joyeux anniversaire à un album qui a marqué l'histoire. Il y a 31 ans, tout pile aujourd'hui, sortait OK Computer, le troisième album de Radiohead. À cette époque, on est en 97 et le rock alternatif est dominé par des formats qui sont assez classiques. Mais ce disque-là, il surprend parce qu'il est plein d'ambitions artistiques. On retrouve des morceaux qui sont très longs, des structures pas très conventionnelles, des prods très travaillées et des thématiques comme l'aliénation, la technologie, la société de consommation ou encore l'anxiété. OK Computer, c'est un mélange de rock alternatif, de musique électronique, d'ambiance expérimentale et surtout de textures sonores qui sont assez originales. C'est un album qui a réinventé le son du rock dans les années 90 et qui, on peut le dire, a marqué l'histoire de la musique. Il fête ses 31 ans aujourd'hui. Pour l'occasion, on en écoute un extrait ensemble sur Radio de la Save. Voici Radiohead avec Karmapolis.

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1: Allez, dans votre émission qui vous dit tout sur la musique d'hier et d'aujourd'hui, il est maintenant l'heure de l'original et la reprise. L'original aujourd'hui, c'est un classique de YouTube.

Là, c'est I Still Haven't Found What I'm Looking For, l'un des plus gros succès commerciaux de U2. C'est sorti en 87 sur l'un de mes albums préférés, The Joshua Tree. Musicalement parlant, sur ce titre, U2 a beaucoup été inspiré par la musique populaire américaine, mais aussi par le gospel. Côté paroles, c'est une chanson qui est très spirituelle. Les références religieuses ont toujours été très présentes dans les chansons U2, et c'est aussi le cas sur ce morceau. Ça exprime les joies, les difficultés, et surtout les questionnements d'un homme en recherche, une quête dans laquelle il met toute son énergie et tout son engagement. Au début, on peut penser qu'il est question d'une quête d'amour, et puis finalement, on comprend que ça va bien au-delà de ça, d'où le titre « Je n'ai toujours pas trouvé ce que je cherche ». Je vous en ai trouvé une très très bonne reprise, donc vraiment, restez bien branchés sur Radio de la Save. C'est à découvrir juste après la version originale dans votre

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1: Vous l'aurez compris, au programme aujourd'hui dans votre émission Le Studio, on revisite ce standard de U2, I Still Haven't Found What I'm Looking For. Et c'est un groupe très créatif que j'aime beaucoup qui s'y colle. Il s'appelle Pamplemousse. C'est un groupe qui a ses propres chansons, mais qui fait aussi énormément de revisites. Et là, vous voyez bien que j'utilise le mot revisite et non pas reprise, parce que c'est ça qui fait la différence. Avec eux, il y a une grosse créativité artistique, une vraie ambiance. C'est très musical, mélodieux. Et ouais, il y a vraiment une identité particulière qui est trop cool. Sur ce classique de U2, on a un style qui est beaucoup plus posé, moins intense, mais vous allez voir que c'est hyper agréable, par exemple pour se détendre en fin de journée. Il y a beaucoup d'instruments qui sont très bien mélangés les uns avec les autres, et ouais, j'ai l'impression que tout est trop bien fait et tout est à sa place, donc ouais, ça fonctionne super bien et surtout, ça groove. Reprise réussie comme toujours avec le groupe Pamplemousse, voici notre reprise du jour sur Radio de la Save.

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1: Aujourd'hui, dans mon coup de cœur, je vous propose une chanson d'un groupe qui s'appelle Jackson Waters. C'est un petit groupe de rock alternatif américain qui a tourné entre 2003 et 2009. Cette chanson, elle s'appelle The Center of Attention et elle est sortie en 2007. Donc forcément, vous allez voir qu'il y a une identité très rock années 2000. Et je parie que ça va être une découverte totale pour vous parce que c'est très peu connu et pourtant c'est juste magnifique. Pour vous en dire un petit peu plus, c'est un morceau qui est sombre, hein, je ne vais pas vous mentir, il y a une certaine mélancolie qui s'en dégage, mais c'est aussi hyper mélodieux. Ce que j'aime surtout, c'est qu'il y a une montée en intensité. Vous allez voir que sur la dernière minute 30, ça explose. On retrouve un univers qui est plus rock, plus dynamique par rapport au début de la chanson qui est beaucoup plus calme et mélancolique. En termes de texte, comme très souvent, ça nous parle d'amour. Ici, le chanteur parle à celle qu'il aime et on comprend que cette personne est assez égoïste et auto-centrée, d'où le titre de la chanson qui veut dire le centre de l'attention. On comprend qu'elle ne veut pas vraiment être avec lui, mais qu'elle se laisse quand même charmer parce qu'elle aime bien être au centre de l'attention, tout simplement. Et ça nous donne un mélange de sentiments entre tristesse mais aussi espoir, et c'est hyper bien retranscrit par la composition. Donc voilà, j'espère que ça va vous plaire. Voici mon coup de cœur du jour sur Radio de la Save. Ça s'appelle The Center of Attention et c'est signé Jackson Waters.

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1: Dans votre émission Le Studio, il est maintenant l'heure de parler musique avec l'un de nos partenaires, c'est l'école A2M Multimusique de Grenade. Et aujourd'hui, on reçoit Eric Anglas. Salut Eric.
2: Salut.
1: Alors, tu es avec nous aujourd'hui pour évoquer la prochaine rentrée musicale de A2M. Mais avant, j'ai envie qu'on fasse un petit bilan de cette saison qui vient de se terminer, qu'on est au mois de juin. Ouais. Comment ça s'est passé?
2: Super. Ouais. Par rapport au contexte actuel, qui est délicat, eh bien, on a cette année, on a explosé un peu tous les compteurs, on est remonté à 400 élèves, il y a des activités, on a mis des gens sur des listes d'attente. Ce qui était assez exceptionnel, c'est que les inscriptions, d'habitude, ça s'arrêtait, ça commençait à ralentir vers le mois de novembre. Et là, encore, il y a deux semaines, on avait des gens qui voulaient s'inscrire et tout, on n'a jamais vu ça, donc c'est quelque chose de positif, malgré le contexte délicat, économique et sociétal, on va dire.
1: Donc ouais,
2: ça nous encourage, on voit que les gens ont envie de manger de la culture quoi.
1: C'est positif, ça fait du bien d'entendre ça.
2: Ouais.
1: Ce week-end d'ailleurs, vous proposiez votre concert de fin d'année avec des élèves, avec des profs aussi. Ça s'est bien passé,
2: super.
1: J'imagine. Moi, j'ai eu de bons échos.
2: Super. Comme je te disais, on avait choisi le thème de la création. Donc les élèves et les profs, ils ont monté 90 morceaux, ils ont écrit des textes et tout. Donc voilà, et on a fait notre petit marathon habituel sur deux jours où il y a eu beaucoup de monde, de plus de 1000 personnes, etc. sur les deux jours. Donc très positif aussi, quoi. Voilà.
1: Ouais, la créativité était à l'honneur.
2: Ouais.
1: Voilà, ma collègue Fiona est d'ailleurs venue faire un reportage
2: exact.
1: Avec vous ce week-end. Ce sera à retrouver très vite sur les ondes de Radio de la Save, donc restez bien branchés. Prochain événement pour vous avec A2M, c'est la fête de la musique là, qui arrive.
2: Là, c'est dimanche, ouais, la fête de la musique arrive dimanche. Carte blanche de la mairie qui organise la fête de la musique, ils nous donnent une carte blanche cette année. Donc, concert des élèves à partir de 19h30 sous la halle. Après, ça va démarrer avec On s'appelle, la fanfare, dont j'ai l'honneur où je joue de la batterie avec des collègues, des profs de l'école aussi. Il y aura Ida sur scène aussi, des profs de l'école.
1: On les adore.
2: Voilà, qu'on connaît. Et Blacklight, un groupe qui clôturera la soirée, où ça, ce sont des anciens élèves, qui ont monté un groupe, Ça se passera là dimanche. Voilà.
1: C'est dimanche.
2: Sous la halle et dans les rues de Grenade où il y a pas mal de nos élèves qui jouent aussi avec leur propre groupe.
1: Voilà, donc ce sera animé dimanche pour la fête de la musique. Ouais. N'hésitez pas. Alors, comme je disais, on est au mois de juin. Qui dit juin dit fin de saison. Et qui dit fin de saison dit préparation de la prochaine. Et c'est pour ça aussi que tu es avec nous aujourd'hui. Si vous avez envie de vous lancer, de prendre des cours de musique dans la bienveillance, tout ça, c'est chez A2M que ça se passe. Eric, est-ce que voilà, tu peux nous parler un petit peu de ce qui va être mis en place en nouveauté peut-être pour la saison prochaine.
2: Bah déjà dans les nouveaux cours, on avait souvent on a eu des demandes de violoncelle, donc là donc par rapport au projet que je vais te parler de l'école inclusive, j'ai rencontré Julie qui est violoncelliste et musicothérapeute, et donc voilà, donc on va essayer de lancer des cours de violoncelle déjà sur ça. Après il y a Justine qui nous rejoint, qui va proposer des cours de MAO. Voilà, donc MAO lié au chant et tout, elle va venir aussi.
1: Assistée par ordinateur.
2: Ouais, voilà, elle va venir aussi épauler Ida, parce qu'Ida, cette année, elle a explosé son compteur au niveau des élèves. Elle est montée à plus de 45 élèves, plus le groupe vocal, 25 élèves. Donc voilà. Et après, on a un nouveau prof de piano, Laurent, qui vient remplacer Léa. Et après, on a deux profs de guitare, parce que là, pareil, il faut qu'on recrute. Donc on aura Lucas qui remplace Lucas et Gali, qui va venir donner des cours de guitare aussi. Après, c'est des profs qui sont un peu multi-instrumentistes, l'esprit de l'école, voilà. Et après, voilà, maintenant, le gros projet, c'est l'école inclusive, quoi, voilà.
1: Ouais, tu peux nous en parler un peu plus?
2: Ben moi, il y a très longtemps où je m'étais intéressé sur tout ce qui est musique empêchée, comme on dit, mais plus particulièrement sur la musique et les autistes. Donc voilà. Donc en creusant un peu sur le net, j'avais repéré une méthode qui avait été créée par une prof de piano au conservatoire de Paris et qui a créé une méthode qui s'appelle la méthode Dolce, en espagnol, qui veut dire douce. Et donc voilà, elle a créé cette propre méthode où elle a commencé, elle a créé vraiment de toutes pièces cette méthode. Un jour, il y a un enfant autiste, enfin un parent qui a amené un enfant autiste pour voir s'il pouvait prendre des cours. Elle a dit, écoutez, j'ai pas peut-être pas forcément les compétences. Je vais essayer, puis elle a essayé. Et puis après, elle est allée se former au Canada, elle est allée se former en Angleterre, etc., par rapport à la musique et l'autisme. Et voilà, elle a créé cette méthode, et puis elle a commencé à former des gens. Alors moi, je voulais faire cette formation, elle était à Paris, c'était un peu compliqué pour y aller et pour le faire. Et puis il y a une antenne qui s'est montée depuis quelques années à côté de Toulouse, qui s'appelle APTE Occitanie. Et voilà, et c'est Françoise qui gère cette association. Et j'ai fait une formation là, voilà, donc formation sur musique et autisme. Et donc voilà, donc la volonté aussi, parce que nous on a aussi des autistes chez nous, donc déjà. Et voilà, donc ça a été super. Et puis ça concerne aussi tout ce qui est tous les dyslexiques, que je le suis, dysphasie, dysphastique, etc., etc. Donc voilà, donc là on va, à partir de la rentrée, on va commencer à recevoir un public. J'interviens depuis cette année aussi à l'école Furieux de Lonac. Voilà, on a de plus en plus de demandes, parce que les gens, sans faire trop de pub, on a entendu parler. Et il faut savoir que ces enfants-là, ou ce public-là, voilà, ils ont énormément de mal à trouver des activités, parce qu'il faut rentrer dans un collectif. Donc il y a des autismes légers, mais il y a aussi des autismes sévères. Donc il y a tout un encadrement qu'il faut mettre autour de ça, et puis l'adapter à la musique. Et donc voilà, et moi c'est voilà, ce projet me tenait à cœur, et donc il va voir le jour à partir de la rentrée. Donc voilà.
1: Voilà, l'accessibilité à la musique et à la culture pour tous. Et pour ça, merci Multimusique. Si tu devais d'ailleurs définir un peu les objectifs de cette école, qu'est-ce que tu nous dirais, Eric ?
2: Ben, les objectifs, avant tout, c'est du plaisir. Parce que moi, quand j'ai monté cette école, ça fait 20 ans, étant du village et tout, j'allais prendre des cours à Toulouse et tout, étant musicien professionnel très jeune, j'ai dit, bon, je vais pas monter une école où on passe des examens, tout ça, il y a des écoles qui font ça, c'est super. Moi, je vais monter une école où, voilà, on vient apprendre, déjà, prendre du plaisir, et après, s'il y a des élèves qui veulent persister ou progresser ou avoir un parcours plus professionnel, on les accompagnera, ça a été le cas. Donc on a commencé la première année 60 élèves, on a eu des élèves et on a, tu le sais, il y a des élèves qui sont rentrés chez nous, ils avaient 7, 8 ans, 13 ans, c'est le cas de Romain, de Lucas, de Ida, et voilà, ils sont devenus profs, quoi, voilà. Donc on a, c'est ce qui a fait la réussite de cette école, parce qu'on vient, on prend des cours, il n'y a pas d'examen, chacun avance à sa vitesse, et puis après, voilà, et après ça n'empêche que bon, on classe les élèves chez nous, c'est découverte, autonomie et perfectionnement, voilà. Mais comme je te disais l'an dernier, quand on a fêté les 20 ans, on a référencé une quarantaine de nos élèves qui travaillent dans les métiers de la musique maintenant. Okay. Voilà, donc voilà. Et puis, donc comme là, je lui dis que, et puis ça n'empêche qu'on peut faire tout, quoi. Voilà.
1: Et puis cet esprit de famille aussi qui revient souvent, j'ai l'impression.
2: Ouais, c'est ça. Ouais.
1: Voilà. Et si jamais ça nous intéresse, voilà, s'il y a des auditeurs, des auditrices derrière le poste qui se disent, j'ai peut-être envie de me lancer, voilà, comment on peut faire pour vous contacter, pour avoir des informations?
2: Bon, il y a le site internet A2M. Voilà, il est facilement trouvable sur le net. On a les réseaux sociaux. Voilà, il y a tout ce qu'il faut pour
1: se renseigner. Voilà. Et si jamais on veut aller plus loin, il y a une journée porte ouverte aussi qui est prévue, je crois, au mois de septembre.
2: Ouais, c'est ça, le samedi 5 septembre, là, on recevra les gens dans notre école, avec les profs, avec toute l'équipe, de 10h à 14h, quoi, voilà. Et après, il y a des inscriptions toute l'année. Voilà, c'est ce que je disais.
1: Oui, voilà, si on rate le train de septembre, on peut quand
2: même... Il y a des forfaits découvertes qui permettent d'essayer différentes activités. Il y a ce qu'on appelle la multibox. Ça permet d'offrir quatre cours comme cadeau. Voilà, on a plusieurs comme ça... petits outils qui permettent de découvrir ou de faire découvrir à des gens, voilà quoi. Et c'est toute tranche d'âge, je le répète, parce que chaque année, quand les parents arrivent, souvent ça a été le cas, mais ils disent, ah ouais, mais moi j'avais fait de la musique, pourquoi vous en faites pas? Ils ont l'impression que voilà, la musique, on a beaucoup de retraités à l'école, voilà, qui sont à la retraite, sont mis à la musique. Bon, il n'y a pas d'âge pour commencer la musique, quoi, voilà.
1: Et tu fais bien de le préciser, c'est vrai, ça, c'est pour tout le monde, donc voilà, peu importe votre âge, n'hésitez pas, foncez chez Multimusique. Et en plus de ça, vous avez aussi des événements clés tout au long de l'année, voilà, avec des soirées, des concerts. Et donc, j'imagine que ce sera toujours le cas l'année prochaine.
2: Oui, oui, il y, y a le cabaret qui va arriver au mois de novembre, le 28. Il y aura la quatrième édition du Crazy Tribe.
1: Crazy Tribe.
2: Au mois de février, je crois, ou janvier, je suis fatigué, mais je crois que c'est février.
1: Ça cartonne.
2: Voilà, ou janvier,
1: fois.
2: Je sais plus. Enfin, voilà, et après, bon, après les, voilà. Après, on a des projets, mais on en parlera plus tard.
1: Tu reviendras nous voir. Voilà. C'est toujours un plaisir.
2: Voilà.
1: Donc voilà, pour conclure, l'école à 2e à Grenade, c'est une belle vision de l'apprentissage de la musique. Ce sont nos partenaires et on les adore. Donc si vous voulez vous lancer, honnêtement, n'hésitez pas, foncez les yeux fermés, allez vous renseigner. Et Eric, est-ce que tu as quelque chose à ajouter peut-être?
2: Non, on est comme vous, on cherche des partenaires pour financer tous ces projets-là et notamment l'école inclusive parce que ça a un coût. Mais donc voilà, non, continuez à faire de la musique, voilà, continuez à aller voir des événements, ça c'est ce qui est le plus important, la culture, c'est ce qui nous enrichit le plus, quoi. Voilà.
1: Exactement, continuez à faire vivre la culture. Eric, merci d'avoir été avec nous.
2: Merci pour
1: l'invitation. Voilà, évidemment, on parle musique, on écoute de la musique sur Radio de la Save. Est-ce que t'as un petit coup de cœur du moment, toi, un morceau qui te fait vibrer, que t'aimerais qu'on écoute ou que tu aimerais faire découvrir aux auditeurs?
2: Alors, moi, je suis un fan des Foo Fighters.
1: Ah ouais.
2: Mais je te laisse choisir le titre parce que si je dis le titre, Jérémy, il va rigoler. Ah. C'est commencé, mais bon, voilà. Mais tu peux mettre n'importe quel morceau des Foo Fighters. Je suis fan des Foo Fighters.
1: Ok,
2: voilà.
1: Bah allez, ça part. On écoute les Foo Fighters sur Radio de la Save. Vive la musique et à très bientôt sur Radio de la Save.
2: Merci.

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1: Allez, votre émission Le Studio, c'est déjà fini pour aujourd'hui. Je vous dis à très vite sur Radio de la Save pour parler musique. D'ici là, prenez soin de vous et surtout n'oubliez pas, la musique guérit tous les maux.

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2: Bonjour à toutes et à tous. France-Sénégal au Mondial de football, c'est l'une des affiches du jour. Début du match dans 3 heures. Reportage dans un instant auprès des supporters sénégalais de Paris. Dans ce journal aussi, Antonio Guterres, le chef de l'ONU, est arrivé en Haïti. Le G7 est également à la une. 7 grandes puissances mondiales unies pour faire pression sur la Russie. La Suède, qui par ailleurs adopte une ligne plus stricte, plus dur pour accueillir les étrangers. Et puis enfin, nous refermerons ce journal à Paris, dans une grotte éphémère, une œuvre d'art de JR à visiter jusqu'au 28 juin prochain. Soyez les bienvenus. La Coupe du Monde de football, parmi les différents matchs à venir, le tenant du titre, l'Argentine, rencontre l'Algérie cette nuit, 3h du matin, heure de Paris. L'Irak affronte la Norvège à minuit. Et puis nous nous intéressons à un certain France-Sénégal. Les deux équipes se retrouvent dans une poignée d'heures, dans le stade d'ailleurs où se jouera la finale du mondial, le MetLife Stadium de New York. 82 000 spectateurs attendus. Quant aux téléspectateurs, ils seront aussi nombreux à suivre la rencontre à distance. Notre reporter Laurence Théo est allé à la rencontre des supporters de Paris, des supporters sénégalais qui vivent à Paris, dans le quartier de Châteaurouge.
5: Le maillot vert de l'équipe du Sénégal est exposé en vitrine. À l'intérieur de la boutique, Ousmane nous accueille avec un visage rayonnant. Il soutient les Lions de la Teranga. La victoire insolente du Sénégal contre la France en 2002 est restée intacte dans sa mémoire.
6: 2002, 1-0. Donc ici, aux États-Unis, le match ça va être 2-1. 2 pour Sénégal, 1 pour France.
5: Et pour le supporter, la sélection sénégalaise d'aujourd'hui a de sérieux atouts.
6: Surtout les petits, la Pape Gueye, il va gérer les matchs. Ça c'est sûr, il va gérer les matchs.
5: Ousmane est d'abord sénégalais, mais quel que soit le score, il fera la fête.
6: Dans un bar, avec des bissap, des zembre, ça sera avec les poulets, avec les tchèpes. Poulets comme les Français, tchèpes comme Sénégal.
5: Du poulet pour les Français, mais surtout un combat entre coq et lion, selon ce petit groupe de supporters.
7: C'est un match intéressant parce que la France, ils ont des joueurs qui sont chauds. Puis voilà, le Sénégal aussi, ils ont une bonne équipe. Ça va être du lourd parce que...
8: Ouais, les coqs là, ils vont se donner aujourd'hui pour qu'ils vont les manger.
9: Moi, je vais supporter la France. Je serai devant ma télé avec des amis, pareil, pour regarder le match.
5: Les femmes ne seront pas en reste. Elles suivront également le match avec ferveur.
10: Je pense que les Bleus se sont bien préparés pour emporter cette fois-ci encore cette coupe.
11: Les Sénégalais, ils ne dorment pas, ils sont réveillés.
5: Et comme ces supportrices ne manquent pas de fair play, elles disent d'une même voix que le meilleur gagne.
2: Antonio Guterres est en Haïti à bord d'un hélicoptère. Le secrétaire général de l'ONU est arrivé ce matin à Port-au-Prince. C'est une visite de solidarité, a-t-il déclaré dès son arrivée. Et d'ajouter, la situation ici est désespérée, mais il y a tout de même des lueurs d'espoir. Mon message à la communauté internationale, cessez de détourner le regard. Nous devons être aux côtés d'Haïti. Le G7 uni pour faire monter la pression sur la Russie. Les dirigeants du G7, Donald Trump en tête, ont affiché aujourd'hui une volonté lors de ce sommet à Évian, volonté d'intensifier la pression sur la Russie via des sanctions pour tenter d'arrêter la guerre en Ukraine. L'annonce la plus attendue est venue du président américain. Donald Trump annonce rétablir des sanctions, notamment en ce qui concerne le pétrole. pétrole russe.
4: Eh bien, bientôt nous allons pouvoir le faire parce que le pétrole coule à flot désormais. Nous avons suspendu des sanctions parce que nous ne voulons évidemment pas pénaliser les États-Unis. Nous serons bientôt en mesure de le faire.
2: Donald Trump au sommet du G7. Pendant ce temps-là, merci l'Iran. Les mots viennent du chef du Hezbollah, Naïm Qassem, remercie le régime iranien d'avoir permis, dit-il, de mettre fin à l'agression israélo-américaine au Liban, et ce au lendemain de l'annonce de cet accord qui n'est toujours pas signé entre Téhéran et Washington, accord qui englobe le Liban. Alors malgré l'annonce d'un accord, des frappes israéliennes ont tué au moins 4 personnes aujourd'hui dans le sud du Liban, dans les localités de Maïfadoun et de Choukine, c'est ce que rapporte un média d'État libanais. Il est 18h05 à Paris. Dans l'actualité européenne, la Suède décide de durcir sa politique migratoire. Le Parlement suédois, dominé par l'extrême droite, vient d'adopter 2 lois pour faciliter l'expulsion des migrants. Une loi basée sur leur comportement, l'autre sur la délation, le fait de dénoncer des personnes, des lois dénoncées par les organisations de défense des droits humains. Muriel Paradon.
12: En Suède, on l'appelle la loi des mouchards. Désormais, les fonctionnaires de plusieurs services publics seront tenus de signaler à la police et à l'agence de l'immigration les étrangers sans papier. Il y a certaines exemptions, comme les services de santé, mais le système est pernicieux et dangereux, selon Louise Bonneau, chargée de plaidoyer à Picoum, une organisation de défense des sans-papiers.
13: Par exemple, si une femme va accoucher d'un enfant, les sages-femmes vont devoir transmettre les informations relatives comme tout enfant, un nouveau-né à l'agence fiscale suédoise afin que l'enfant soit enregistré. Donc la sage-femme n'aura pas normalement ce devoir de signalement. Par contre, l'agence fiscale est tenue de signaler un parent ou un enfant qui est sans papier. Donc du coup, rien que le fait d'avoir un enfant va faire qu'on aura quand même ce partage d'informations. Et ça fait que, clairement, l'exemption accordée aux professionnels de santé ne constitue pas une protection réelle pour vraiment l'accès à la santé, dont, dans cet exemple, une femme qui accoucherait.
12: Les migrants vivront désormais dans un climat de peur, des les ONG. Surtout qu'une autre loi a été adoptée hier par le Parlement suédois. Elle permettra de révoquer les permis de séjour aux migrants en fonction de leur comportement. Il ne s'agit pas seulement d'éventuels délits, selon le texte, mais aussi de façon de vivre de ces migrants et de leur moralité.
2: Muriel Paradon, un tremblement de terre en Indonésie. Un séisme de magnitude 6,7 vient de frapper le centre de l'Indonésie, faisant au moins un mort et plus d'une dizaine de blessés, selon les autorités. Refermons ce journal à Paris, où nous allons visiter cette caverne, la caverne du Pont-Neuf, une œuvre spectaculaire imaginée par l'artiste JR, ouverte au public seulement depuis hier. Alors il faut imaginer une imposante toile qui recouvre le Pont-Neuf, c'est ce pont qui enjambe la Seine en plein cœur de Paris. Cette toile est longue de 120 mètres pour une largeur de 20 mètres. Elle avait été déchirée par le vent, d'où ces quelques jours de retard avant son ouverture. Visite Chloé-Edouard.
14: Malgré quelques intempéries au moment d'installer l'œuvre, ça y est, les visiteurs peuvent enfin entrer dans la caverne du Pont-Neuf. Ce bourdonnement assourdissant, mélangé à une odeur de roche humide, immerge les visiteurs dès les premiers instants. On se croirait vraiment dans une grotte, en plein cœur de Paris.
15: C'est effectivement une très belle caverne, pas tellement linéaire, enfin avec beaucoup de cavités. C'est très surprenant d'être ici à Paris, de voir ça.
16: C'est bien travaillé parce que c'est pas quelque chose d'oppressant. C'est supposé peut-être ressentir ce qu'on ressent dans une caverne, avec peut-être un bruit des extérieurs un peu assourdissant. Et ça se mélange bien avec le travail qui a été fait sur les odeurs aussi. Moi, j'adore.
14: La caverne de l'artiste JR plonge les passants dans les entrailles d'une carrière de calcaire, comme celles qui sont sous terre à Paris. C'est d'ailleurs cette pierre qui a été utilisée pour construire le Pont-Neuf, comme l'explique un des médiateurs culturels chargés de l'accueil des visiteurs.
17: C'est une sculpture gonflable qui permet de donner la forme générale à l'œuvre. Et après, en fait, ce qu'on voit à l'intérieur et à l'extérieur, c'est une toile en polyester qui a une impression photographique dessus. Tout, c'est pour représenter des carrières de calcaire. Et c'est les carrières de calcaire qui étaient utilisées donc, pour construire le Pont-Neuf à l'époque.
14: Ce n'est pas la première fois que le Pont-Neuf est emballé. Il y a 40 ans, 2 autres artistes avaient déjà empaqueté d'un immense tissu le plus vieux pont de Paris.
2: Au reportage de Chloé Edouard, on reste à Paris. pour vous parler de la vasque olympique. Cette star des Jeux Olympiques de Paris 2024 s'apprête à revenir au jardin des Tuileries, au sol ou en l'air, selon les horaires. Elle est à voir à partir du 21 juin prochain. C'est la deuxième fois depuis la fin des JO que la vasque fait son retour à Paris, où elle doit revenir chaque été jusqu'aux prochains Jeux Olympiques de Los Angeles en 2028. Ainsi se referme ce journal en français facile. Comme vous le savez, vous pouvez le retrouver à tout moment pour le lire et l'écouter en simultané sur notre site internet françaisfacile.rfi.fr. À demain pour une nouvelle édition.
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18: Soyez les bienvenus sur Radio de la Save. C'est l'heure de retrouver Alain Jeanne pour votre émission Chut, on écoute la télé, le talk show radio sur Radio de la Save 102.8, la fréquence de votre vallée. 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
20: Bonsoir à tous et ravi de vous retrouver pour cette deuxième quotidienne de la journée sur Radio de la Save. Chut, on écoute la télé, la quotidienne, avec d'abord le programme télé de votre soirée de ce mardi, l'infomédia. Et puis on va également vous dévoiler notre coup de cœur DVD VOD de cette semaine. Alors c'est parti.
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20: Et on commence tout de suite avec votre soirée télé de ce mardi 16 juin avec sur TF1 ce soir Monk, le retour qui va vous être proposé, le téléfilm événement. Et puis ce soir sur France 2, ça sera du théâtre avec Le Duplex, la pièce de Didier Caron avec Claire Nadeau, Pascal Légitimus et Francis Perrin. Sur Canal+, Chien 51, le film de Cédric Jimenez avec Gilles Lelouch et Adèle Exarchopoulos. Sur France 4, l'orchestre de la garde républicaine à l'Opéra Comique. Et puis sur France 5, ce soir, Déco pour tous, l'envers du décor de Juliette Guérin. Sur M6, la Coupe du Monde de foot, c'est le match de l'équipe de France, le premier, avec la France qui va opposer donc le Sénégal. C'est la première journée du groupe I. Et puis sur M6, toujours à minuit, ça sera l'Irak face à la Norvège. Sur Arte, Monaco, la grande histoire d'un micro-État. Et puis sur LCP, Terre Promise, un documentaire. Sur W9, les 20 tubes des années 90 préférés des Français. Et puis sur TMC, 90 minutes enquête présentée par Tatiana Silva. Sur TFX, Surclassé. Sur TF1 série film Camping Paradis avec l'épisode Retrouvailles au camping. Et sur Sister Hawaii 5-0. Sur RMC Découverte, Tour, Pont, Gare, le génie de Gustave Eiffel révélé de Thierry Fessard et Hugo Hernandez. Et puis sur RMC Live, ça sera la série Castle. Et puis notre coup de cœur de ce mardi 16 juin, eh bien il ira à France 3 qui va diffuser, rediffuser plutôt, le téléfilm La Fulgurée de Didier Bivel avec Camille Clarisse et Pierre Perrier. L'histoire de Lucie et Samuel qui sont frappés par la foudre avec 5 autres personnes. 2 années après le drame, les survivants se retrouvent sur place.
22: Un autre groupe de survivants.
23: Inédit.
24: Votre histoire de foudroyé, hein, ça a fait du bruit dans le coin.
23: Fulguré. On dit fulguré pour ceux qui survivent au foudroiement comme nous.
25: Survivre à un orage est une chose.
24: Pourquoi Martin n'est pas encore entré?
23: Ça pourrait être un meurtre.
25: Échapper aux foudres d'un tueur en est une autre.
23: J'ai un trouble de la mémoire depuis la foudre. J'enregistre tout dans les moindres détails. Oh, oh, oh. Vous allez retrouver l'ADN de Félix sous les ongles de Moria.
24: Vous donnez une mise en scène.
23: Si j'étais superstitieux, je croirais une malédiction.
25: La fulgurée. Coup de foudre pour un thriller inédit. Mardi à 21h10 sur France 3 et sur la plateforme France.tv.
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20: Dans l'infomédia de ce mardi, dans la série documentaire En Tension, Hugo Travers, fondateur d'Hugo Décrypte, se rend sur le terrain pour comprendre les grands bouleversements mondiaux à la rencontre de jeunes de sa génération au cœur de ces fractures. Un numéro tourné au Mexique qui sera diffusé le dimanche 28 juin à 20h25 sur France 5. Il sera en ligne dès le 24 juin sur la plateforme France.tv. Au Mexique, l'eau est devenue l'une des ressources les plus convoitées du pays, entre sécheresse à répétition, croissance urbaine, pression industrielle, industrielle et tensions avec les États-Unis autour du partage des fleuves frontaliers, l'accès à l'eau est de plus en plus menacé. De Monterrey à Mexicali, Hugo rencontre une génération qui vit déjà les conséquences de cette crise. Andrea est militante écologiste et documente les effets du changement climatique dans sa ville. Donc à Lisette, mère de famille, elle fait face à des coupures d'eau qui bouleversent son quotidien. Julien, lui, est un jeune agriculteur qui tente de préserver l'exploitation familiale malgré l'assèchement progressif du fleuve Colorado. À travers leurs histoires, ce documentaire raconte comment toute une génération apprend à vivre avec la raréfaction de l'eau et cherche des solutions face à l'un des plus grands défis environnementaux du 21e siècle. Rendez-vous donc dès le 28 juin à 20h25 sur France 5.
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20: Et notre coup de cœur DVD VOD cette semaine est consacré au film d'Ahmed Silla, L'Infiltré, qui sort avec Ahmed Silla, Michel Larocque et Caris. Quand un fonctionnaire de police maladroit se voit confier une mission d'infiltration ultra sensible, il ne s'attend pas à devoir se transformer en femme pour approcher un terrible gang de guerrières dirigé par le redoutable Tonton. Maxime rêvait de devenir agent infiltré. Lupita va réaliser son rêve.
0: Ouais frérot, tu m'entends?
3: Alors pour la première question, c'est la C. C comme...
6: C'est quoi ces meufs de fous malades?
7: Les filles! Ouh!
8: Je vous observe depuis un moment et je pense que vous avez toutes les qualités requises pour faire un excellent agent de terrain.
9: Je suis votre homme.
8: Bon, tu sais quoi? Si tu veux pas le faire, tu le dis tout de suite.
9: Je veux pas le faire.
8: Eh ben super! Allez, viens.
9: Monte.
26: Jamais de la fille, je monte dans un coffre. Juste éviter de dames. Salut les girls.
27: Je parle libre, va se finir dans une heure. En prison.
26: Non mais sérieux, je viens de m'évader, c'est pas pour retourner en prison, je suis pas un débile. Une débile. Je sais jamais si on dit un débile ou une débile, c'est comme la wifi. Est-ce qu'on dit la wifi, le wifi?
27: T'as vu mes cheveux, comment ils sont doux?
26: Non. Ah. Le consentement, MeToo, ça te parle pas à toi? Merde!
27: Elle était parfaite!
8: Tonton va offrir un soin à la nouvelle.
28: Maintenant, enlève ton peignoir, je vais te faire le maillot.
8: Ah non, mais tout va bien de ce côté-là, hein?
28: Bon, faut pas être timide, on voit toute la journée.
8: Pas des comme ça.
20: Allez, on termine comme chaque jour par les anniversaires de stars. On va souhaiter un joyeux anniversaire à l'écrivain Joël Dicker qui fête aujourd'hui ses 41 ans. Joyeux anniversaire au comédien Jonathan Cohen qu'on adore qui fête aujourd'hui ses 46 ans. Joyeux anniversaire à Redouane Bougueraba, l'humoriste et comédien, fête aujourd'hui ses 48 ans. Et puis un joyeux anniversaire à Emmanuel Moir, le chanteur et comédien, fête aujourd'hui ses 47 ans. Et on n'oublie pas Chris Marquez qui fête aujourd'hui ses 48 ans également.
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20: Allez, pour rester connecté avec nous tout au long de la semaine, rendez-vous donc sur notre site internet onécoutelatélé.com où vous retrouverez tous nos podcasts. 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Et puis vous avez bien sûr aussi la possibilité de nous écouter sur Radio de la Save, ça c'est tous les jours, du lundi au samedi à 7h10 et 18h10 pour la quotidienne et puis bien sûr le lundi pour la grande hebdo de Chut on écoute la télé de 14 à 15h où pendant une heure on décortique l'actualité culturelle de la semaine avec tous nos invités. Alors sur ce, il ne me reste plus qu'à vous souhaiter une très belle soirée à l'écoute de nos programmes sur Radio de la Save et je vous dis à demain matin, 7h10.
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Bonjour à tous, très heureux de vous retrouver pour votre chronique hebdomadaire sportive que vous pourrez écouter tous les mardis sur Radio de la Save. Que du sport, football, la Coupe du Monde pour nos Bleus commence aujourd'hui face au Sénégal. Un classique finalement dans ce groupe I qui comporte également la Norvège et l'Irak. En effet, cette confrontation entre la France et le Sénégal en Coupe du Monde fait son retour 24 ans après la dernière en Coupe du Monde 2002. Les Bleus s'étaient inclinés 1-0 face au Sénégal sur un but de Papa Bouba Diop. La France n'a jamais gagné face au Sénégal dans l'histoire de la Coupe du Monde. Les Bleus en quête d'une troisième étoile commenceront leur épopée ce soir à 21h. Soyons tous derrière nos Bleus ce soir. Rugby, Perpignan restera en top 14 l'année prochaine suite à son succès 47-24 face à Provence Rugby au terme d'une partie menée de bout en bout et un maintien mérité et assuré pour le peuple perpignanais. En ce qui concerne la finale de top 14, on pourra connaître le premier finaliste vendredi 19 juin après le match entre le Stade Toulousain face au Racing 92, puis pour le deuxième finaliste, nous le connaîtrons le lendemain soir à l'issue du match entre Montpellier et le Stade Français à 21h05 le 20 juin. Formule 1, Lewis Hamilton remporte le Grand Prix de Barcelone, une première victoire chez Ferrari pour le septuple champion du monde, actuellement deuxième derrière Kimi Antonelli qui n'a pas pu terminer la course, lui qui a terminé 16e. Un Britannique en cache deux autres cette fois-ci avec un podium 100% britannique avec George Russell en deuxième et Lando Norris pour occuper la dernière marche du podium. Max Verstappen lui terminera 4e et Oscar Piastri finira 5e. Côté français, Isaac Hadjar lui finira 6e et Pierre Gasly 7e, puis Esteban Ocon se contentera d'une 13e place un peu plus décevante. Prochaine course dans 2 semaines pour le Grand Prix d'Autriche le 28 juin à 15h sur les circuits de Spielberg. Chers auditrices et auditeurs, c'est déjà la fin de cette chronique. On se quitte donc sur le générique de la Coupe du Monde pour rendre hommage à nos Bleus et être derrière eux pour une première victoire donc dans cette Coupe du Monde 2026. C'était que du sport sur Radio de la Save. On se retrouve mardi prochain. Merci de nous avoir suivis. Ciao.

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1: Vendredi 19 juin, le café associatif Le Petit Montaigu vous invite à sa fête de la musique. Ouverture à partir de 17h et présence du groupe The Tube Toaster dès 20h sur le parvis de la mairie. Restauration sur place. Le comité des fêtes de Bellegarde-Sainte-Marie organise le samedi 20 juin la fête de la musique. Pour cette occasion, Bellegarde-Sainte-Marie passe en mode pop-rock. De Blondie à Téléphone, retrouvez les tubes qui ont bercé votre jeunesse. Ambiance électrique avec un solo de batterie, quelques riffs de guitare et un concours improvisé d'air guitare. Ouverture à 19h30 avec karaoké et scène ouverte sur inscription, suivie d'un concert avec le groupe local Local Band. Côté restauration, saucisses frites au maître à 25€ ou bien portion individuelle à 8€, dessert et également buvette sur place. Réservation et information au 06 80 50 87 57, 06 80 50 87 57 jusqu'au 16 juin. C'est la fête de la musique le samedi 20 juin à partir de 19h30 à Bellegarde-Sainte-Marie. Samedi 20 juin, concert des chorales du foyer rural de Brax avec les Men in Brax et Zamuse-Cœur qui s'associent pour un concert caritatif au profit de l'association ELA à 20h30 à l'église de Brax. Participation libre mais souhaitée. Plus d'informations par mail à foyerrural.brax@gmail.com. Concert caritatif le samedi 20 juin organisé par les chorales du foyer rural de Brax. Bourse au disque, vinyle, CD, DVD, cassette. Le samedi 20 et dimanche 21 juin, de 9h à 18h à l'abbaye Sainte-Marie du Désert, à Bellegarde-Sainte-Marie. C'est organisé par le disquérologue, 50 000 vinyles à prix réduit. Information au 06 87 80 75 39 ou bien sur le site internet www.disquerologue.com. L'entrée est gratuite. Bourse au disque, vinyle, CD, DVD, cassette, samedi 20 et dimanche 21 juin, de 9h à 18h à l'abbaye Sainte-Marie du Désert. Les 20 et 21 juin, le moulin de Brignemont fête ses 30 ans de farine. Un week-end festif, convivial et gourmand, placé sous le signe du terroir et du partage. À partir de 10h, ouverture du marché avec producteurs locaux et également les producteurs révélés dans l'émission L'amour est dans le pré. Tout au long de la journée, animation musicale et de nombreuses activités pour petits et grands, telles que la visite du moulin, une mini-ferme, balade à poney, exposition de tracteurs et de voitures, ainsi que de nombreux ateliers, sans oublier la fête de la musique le dimanche 21 juin. Accès et parking gratuit sur le site, buffet et buvette sur place. Venez fêter les 30 ans de farine du moulin de Brignemont le week-end du 20 et 21 juin. Dimanche 21 juin, journée sport insolite à la base de loisirs de Boucone. De 13h30 à 17h, un après-midi de découverte, de partage et de disciplines novatrices. C'est entièrement gratuit et ouvert à toutes et tous. L'occasion d'explorer les installations de la base tout en s'essayant des activités originales encadré par les associations du territoire local. Au programme sarbacane, disc golf, pickleball, spikeball, netball, softball, ainsi que des activités avec le club canin de Boucone. Retrouvez toutes les informations au 05 61 85 40 10, 05 61 85 40 10 ou bien sur le site internet www.boucone.fr. Dimanche 21 juin, journée sport insolite à la base de loisirs de Boucone.
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1: Ça s'est passé à l'heure du déjeuner, rediffusion. L'entretien de midi sur Radio de la Save, c'est en circuit court de l'invité local à l'auditeur. Le Festival des Lumières répond à un besoin essentiel pour mon invité du jour, qui est de recréer du lien entre les humains. Et pour cela, il fallait un écolieu, un festival à taille humaine, des intervenants et artisans locaux, etc., ce que l'on va décliner à présent. Pour en parler, j'ai le plaisir d'accueillir celle qui porte ce Festival des Lumières, et en plus son prénom est bien lumineux, et que vous reconnaîtrez bien sûr, amis auditeurs, elle anime une chronique sur Radio de la Save. Bonjour Lucille Leroy.
2: Bonjour Lucie, merci de me recevoir.
1: Avec grand plaisir et bienvenue et merci pour ta présence aujourd'hui. Oui, on se tutoie parce qu'on travaille ensemble aussi à la radio. Tu animes Ma sorcière bien lunée qui est diffusée de façon hebdomadaire, je vais y arriver, en tout début de semaine. Alors là, on va revenir sur ce rendez-vous qui arrive 20 et 21 juin du côté de Beaumont-de-Lomagne dans le Tarn-et-Garonne. Se tiendra la première édition du Festival des Lumières. Qu'est-ce qui t'a poussé et donné l'envie de créer ce festival ? Alors là, tu te dis, waouh, ça a été un sacré cheminement, mais qu'est-ce qui t'a donné envie de le mettre en place ?
2: Bah écoute, je crois que tu l'as très bien dit, ce besoin de lien, ce besoin de collectif, de recréer quelque chose qui soit aussi festif et joyeux dans un environnement qui prête à tout ça. Il s'agissait pas de faire ça dans une salle, voilà, c'était vraiment une volonté qu'il y ait une cohérence entre tout ça. Et j'ai été très très portée par une vision que j'ai eue il y a des années. Moi, je médite pas beaucoup parce que j'y arrive pas, je m'endors à chaque fois. Et en fait, j'avais vu la Terre avec plein de petites lumières qui s'élèvent au-dessus et qui s'éclairent les unes les autres. Et j'ai été très portée par cette vision-là depuis des années. Et je crois que le festival est vraiment la vision dans la matière, dans la matérialité de cette vision-là, parce que je crois beaucoup au collectif, mais faut pouvoir y aller vers le collectif. C'est pas toujours évident, c'est pas facile. Je l'ai bien vu parce que en début d'année, j'ai voulu qu'on le crée à plusieurs, mais c'est difficile en fait. Donc, du coup, j'ai décidé de continuer un peu mon petit bonhomme de chemin. T'as dit seule, mais finalement, je suis très entourée aussi parce que au fur et à mesure que j'organise, je rencontre des personnes formidables qui m'aident beaucoup aussi à réfléchir déjà, pas toute seule dans ma grotte. Et puis c'est vrai que je suis très portée pour cet événement. Il y a plein de synchronicités qui se créent au fil du temps, des belles rencontres. La marraine aussi m'aide beaucoup. Cécile Maïchak qui a créé le Doctoton pendant la période Covid en 2020 et elle a accepté en quelques minutes d'être marraine. En plus de ça, c'est son anniversaire le 21 juin qui a été aussi une date choisie pour l'aspect festif et le fait qu'il y ait de la lumière tant et plus, donc qui va nous aider encore plus à rayonner tous ensemble. Mais voilà un peu pour la genèse.
1: Super, mais tu as parlé des personnes qui t'entourent, je trouve ça bien aussi de dire avec qui tu travailles, avec qui tu as justement mis en place, travaillé, les synergies que tu as créées, dire un mot sur un peu ces personnes.
2: Bah déjà les premiers que j'aimerais beaucoup remercier, ce sont ceux qui ont créé cet écolieu, que sont donc Chantal et Mika qui ont créé cet écolieu il y a à peu près 5 ans, et tous les habitants de cet écolieu, ils sont à peu près une douzaine, et c'est vrai qu'on a matché de suite, j'ai pas visité d'autres lieux, ça a été les premiers et ça a été là, c'était une évidence, donc j'y étais encore la semaine dernière, par exemple, pour quelques ajustements sur place. Ils m'ont invité à déjeuner. On a partagé le déjeuner. Ils ont pris plein de flyers pour aller les distribuer tout autour. Ils sont très investis aussi pour l'organisation, la logistique le jour même. Outre les bénévoles aussi, que je remercie beaucoup, puisque j'ai recruté 8 bénévoles qui vont aussi m'accompagner sur le temps du week-end. Donc, c'est pour ça que, à la fois seule et en même temps très entourée par des personnes qui se sentent très investies aussi, en fait. À chaque fois que je parle du projet, ça matche de suite et les personnes se sentent elles aussi portées. Donc, c'est pour ça que je te disais... il y a quelque chose qui me dépasse un peu là-dedans et je fais confiance aussi, parce qu'il faut quand même avoir une grande part de confiance.
1: Oui, c'est certes, sur deux jours, puis on n'a pas encore regardé le programme, mais c'est pour dire qu'il y a beaucoup de choses qui atteindront nos amis auditeurs qui pourront participer. D'ailleurs, c'est l'idée de pré-réserver aussi aujourd'hui sa place, enfin, surtout les éléments qu'on va décliner justement. D'autres personnes que tu voudrais peut-être juste repréciser qui t'entourent aussi, une équipe, tu l'as dit, des bénévoles, l'écolieu. Bon, l'écolieu, c'est Argumbat à Beaumont-de-Lomagne, direction Sérignac, Espersac, c'est dans ce coin-là. C'est bien perdu un petit peu dans la campagne, donc c'est bien isolé. Et en même temps, ça permet d'être tranquille aussi, se retrouver, se ressourcer. C'est ça aussi qui compte pour toi. Donc ces personnes, on a fait le tour, ou est-ce qu'il y a d'autres personnes que tu voulais...
2: Oui, après, évidemment, toutes les personnes qui acceptent de communiquer, que je puisse afficher dans leur commerce, les commerçants locaux. J'ai laissé des flyers dans des boîtes aux lettres de personnes qui me disaient « mais moi, je peux en distribuer, etc. » Donc forcément, toutes ces personnes-là que je ne peux pas citer à l'antenne, sinon, mais elles se reconnaîtront, c'est certain.
1: Donc ça, c'est important, c'est toujours important en effet d'avoir des petites aides comme ça en plus. Le Festival des Lumières, on l'a dit, 20-21 juin, éco-village, alors écolieu, parce qu'il y aura aussi cette dynamique autour d'un village artisanal, donc ce sera ouvert à tout le monde, ouvert au public. Donc un petit peu là, Lucille, on va regarder le programme, différents temps forts avec des conférences, des intervenants, peut-être faire la pare-balle à cette partie-là, puis après on dira aussi ce qui peut s'y passer pour le public, pour pouvoir aller s'y rendre directement.
2: Oui, et alors tu l'as dit très justement, Lucie, il y en a vraiment pour tout le monde. Et j'invite les gens à réserver, tout simplement pour la logistique, parce que ça va nous aider aussi à y voir plus clair. Et évidemment que s'il reste quelques places, on pourra aussi la prendre sur place. Mais l'idéal pour nous, c'est quand même que les gens réservent en amont sur la billetterie. Tout est pensé pour que... toute personne qui ait envie de se rendre à cet événement puisse y aller. C'est-à-dire qu'il y a effectivement la partie festival avec une partie camping où on peut venir poser son van ou sa tente. Donc soit on peut venir à la journée, profiter vraiment du lieu aussi, parce que j'avais à cœur qu'il y ait un fil conducteur et que toute personne qui souhaite faire l'entièreté du programme puisse le faire. Il n'y a pas deux conférences en même temps. Il ne s'agissait pas de faire de la concurrence entre intervenants. Donc l'idée, c'est vraiment un temps de respiration, quoi. On peut participer à tout, on peut aussi prendre des temps de pause et profiter de l'écolieu, de l'écovillage. Et le village artisanal et commerçant, c'est quasiment un deuxième événement dans l'événement finalement. J'avais pas pris conscience de l'ampleur au début, mais il y aura une quinzaine d'artisans. Je tiens à préciser que ce sont tous des artisans créateurs, ce ne sont pas des revendeurs. Donc ce sont vraiment des artisans, des artistes qui sont là tout le week-end. Et ce village artisanal et commerçant, lui, il est accessible au public. Donc vous pouvez venir quand vous voulez. Et il y aura deux temps forts sur le festival qui seront eux aussi accessibles au public. Le samedi soir, pendant la nocturne du village artisanal et commerçant jusqu'à 22h, il y aura aussi un spectacle d'humoriste qui s'appelle Farid. C'est Docteur à l'Ouest sur les réseaux, il y en a plein qui le connaissent. Il est très investi, notamment pendant le Covid, pour ne citer qu'un exemple. Il reversait les cachets de ses spectacles aux soignants suspendus, par exemple. Je l'ai connu à ce moment-là et j'ai eu ses coordonnées grâce à la marraine Cécile Maïchac. Donc le samedi soir, il sera là au chapeau. Et donc c'est ouvert au public. Et pareil pour la fermeture, la clôture du festival en musique, bien sûr, le 21 juin, de 16h30 à 18h, il y aura Sarah Jane Ifra qui se dit chanteuse d'alerte. Donc c'est important aussi d'écouter ses textes. Pareil, ce sera un temps qui sera ouvert au public. Et sur l'ensemble du festival, tous les temps de repas seront communs entre les festivaliers, les organisateurs, les habitants de l'écolieu, le public et les artisans commerçants. Donc il y a vraiment une volonté que voilà, tout ça soit très, très collectif, très joyeux. Et il y aura aussi un parcours sensoriel sur la partie festival entre un tourneur d'art sur bois, un peintre, une masseuse et un joueur de bambou qui fabrique tous ses instruments en bambou. Et là, on pourra vraiment avoir un parcours sensoriel, puisque mon fil rouge depuis toutes ces années, c'est vraiment les cinq sens à l'éveil du sixième. Donc, pareil pour les intervenants qui seront là sur les aspects conférences. On parle vraiment de souveraineté, de liberté sur différents plans, que ce soit au niveau de la société, au niveau même de la politique, puisqu'on aura Johanna Adenin qui a créé le mouvement citoyen Arche, par exemple. Il y aura Cécile Maïchak qui va ouvrir le bal donc avec sa conférence « Voulons-nous être les enfants d'Orwell ?» Donc ça en dit long sur la thématique.
1: George Orwell,
2: aussi,
1: bien sûr.
2: Tout à fait, 1984. Et donc, il y a un fil conducteur vraiment sur ces aspects de liberté-souveraineté. La souveraineté alimentaire aussi, avec Kyriagé, qui est très connue depuis cette fin d'année dernière. Elle a la table de Gaïa en Ariège. C'est aussi son nom sur les réseaux sociaux. Donc, elle prône beaucoup pour la paysannerie, la souveraineté alimentaire. On aura aussi une superbe expérience d'hypnose avec Mathieu Manioac qui va nous faire le parallèle avec l'effet placebo. Donc c'est très intéressant aussi. Là, on va s'attarder un peu plus sur la santé. Le lendemain, on aura une projection d'un film autoproduit par Bastien Laure qui a créé cette pépite qui s'appelle Vita Vie Bordel. Il est parti avec son van à la rencontre d'éco-villages, de communautés pour voir comment on peut vivre aussi autrement. Donc c'est l'idée aussi de ce festival, c'est pas de défoncer des portes, mais c'est de parler aussi aux gens qui ont déjà mis le pied dans la porte, je dirais, et qui cherchent des solutions, qui cherchent à créer aussi du lien avec des gens qui vibrent sur la même fréquence, je dirais. Il y a vraiment cette volonté-là. On n'est pas là pour convaincre, on est juste là pour communiquer sur tous ces sujets qui aujourd'hui me semblent essentiels à moi et à d'autres, j'en suis sûre.
1: Bien sûr, c'est ça qui fait que tu as porté ce festival et tu l'as mis en place et mis en lumière. Le Festival des Lumières, on est sur le 20 et 21 juin, on le rappelle, du côté de Beaumont-de-Lomagne, c'est à l'écolieu.

0: Il est sur les réseaux sociaux, c'est important parce que ça peut être un petit peu chaotique d'aller chercher sur On Participe. Si vous allez sur l'Instagram La Fabrique des Lumières, tout attaché, c'est l'association que j'ai créée pour porter le Festival des Lumières. Là, vous aurez le lien directement de la billetterie ou sur mon compte Instagram Lucille Leroy-Cardine pour ceux qui connaissent déjà. Mais ce sera plus facile et il y a aussi le Facebook Lucille Leroy-Cardine. J'ai mis le lien de la billetterie partout. Et donc, vous avez deux possibilités, comme je le disais tout à l'heure, soit de venir à la journée pour 40 euros, vous avez accès à toute la programmation de la journée que vous pouvez regarder sur la billetterie, il y a toute la programmation. Ou alors pour le week-end, comme je le disais, avec votre van, votre tente que vous pouvez poser dans un superbe parc en lisière de forêt, enfin, c'est magnifique. Tout est sur l'écolieu, je le précise, puisqu'on m'a posé la question. Et là, c'est 90 euros pour le week-end complet, où vraiment, vous pouvez profiter de tout. Et on a parlé des temps forts conférenciers, mais il est aussi important de préciser qu'il y a beaucoup d'artistes qui seront présents aussi à nos côtés pour effectivement de la musique. Il y aura des clowns qui vont déambuler, qui vont aussi faire un spectacle. Il y aura aussi des ateliers, notamment breathwork. Il y aura de l'ecstatic dance après le spectacle de Dr. Al West le samedi soir. Il y aura donc une expérience breathwork, comme je disais, le dimanche après-midi. Outre la projection de Vita Vie Bordel le dimanche matin, ensuite il y aura différents temps où le nombre de personnes étant un peu plus limité, là on a mis quelques petits choix à faire. Donc il y a soit le petit spectacle des clowns, il y a un spectacle de théâtre façon blind test mais avec des films. Ils vont vous jouer des petites scénettes et il faudra deviner de quel film c'est issu. Il y a aussi un atelier avec Chantal justement qui est habitante et créatrice de cet écolieu qui a créé son propre oracle pour vraiment se découvrir l'archétype auquel on est relié. Donc ce sera aussi un très bel atelier et voilà, je pense qu'on a donné pas mal d'informations. Il y a Yann Charrier aussi qui est très investi notamment auprès de Nexus pour des conférences. Il est psychologue et il a beaucoup travaillé sur les dérives psychologiques de ces crises sanitaires, etc. Et donc il a créé la conférence qui s'appelle Réunion, justement dans cette volonté de réunir plutôt que désunir. Puisque j'ai aussi cette conviction qu'en 2026, il y a vraiment ce chemin de l'amour à prendre plutôt que celui de la peur. Et c'est aussi dans cette direction-là que l'on crée le Festival des Lumières.
1: Bien sûr. Et c'est vrai que tu l'as dit aussi, la Fabrique des Lumières, l'entité, l'association qui porte cet événement, on n'en a pas parlé, ce serait l'occasion d'y revenir, mais je sais que dans Ma Sorcière Bien Lunée, il y a aussi toutes ces informations que tu peux aussi communiquer à nos amis auditeurs. On a parlé de tout ce qui était concernant la réservation, les modalités, il y aura de la restauration bien sûr aussi sur place.
0: Bien sûr. Il y aura d'ailleurs mon mari que certains connaissent déjà.
1: C'est important de faire la part belle aux intervenants et à tout le monde. Hein,
0: oui, c'est ça. Il y a tellement de choses, c'est tellement fourni. Il y aura donc la rapart, effectivement, pour la partie pâtisserie. Il y aura les délices de Carmen qui fait bar à salade, bar à pâte et des magnifiques gaufres liégeoises authentiques. Et il y aura aussi le café d'Argumbat, les éco-villageois qui ouvrent leur café avec aussi de la seconde main qu'ils vont proposer. Donc il y aura vraiment un petit lieu qui vont se faire là, les habitants de l'écolieu. Où l'idée, c'est vraiment la convivialité, le partage. Et puis voilà.
1: Du fait maison, du goût et du vivant.
0: Exactement.
1: Hein, c'est comme ça que c'est écrit dans ton communiqué. Oui. Donc, c'était très chouette de le reprendre.
0: Et je tiens vraiment à préciser juste une petite parenthèse sur l'association La Fabrique des Lumières, qui est loi 1901, pour laquelle la volonté, c'est vraiment de créer d'autres événements par la suite. Donc, c'est à cela aussi que serviront les bénéfices éventuels. L'idée, c'est déjà d'arriver à l'équilibre. Mais voilà, si bénéfice il y a, c'est vraiment l'idée de mettre en lumière des initiatives de personnes qui portent eux-mêmes cette lumière et qui sont parfois un peu tout seuls dans leur grotte. Donc c'est ça la volonté de l'association.
1: La Fabrique des Lumières, le Festival des Lumières avec Lucille Leroy. On est bien sûr sur ce week-end du 20-21 juin, on le rappelle, Beaumont-de-Lomagne, écolieu Argumbat.
0: D'ailleurs, Beaumont-de-Lomagne, que je remercie aussi la commune, parce qu'ils nous ont prêté pas mal de matériel, ils communiquent sur leurs panneaux lumineux. Voilà, ils ont aussi fait leur part pour communiquer sur le festival, donc je les remercie beaucoup aussi.
1: Super, en tout cas on peut retrouver ces modalités pratiques, voilà, surtout les bons moyens de communication, Facebook, Instagram, etc.

0: On peut retrouver ces éléments-là sans problème. Il y a le QR code aussi sur l'affiche. Si jamais vous voyez cette belle affiche avec ce fond bleu et ces lumières, et ces belles lumières pour réveiller les sens. Voilà, on est parti pour ce rendez-vous de juin avec le solstice en plus. Ça sera un beau moment. Belle journée en tout cas. Lucille, on te souhaite vraiment un beau festival. Hein, de l'énergie. Allez.
1: Merci.
0: Pour continuer.
1: Merci beaucoup. Merci Lucie.

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0: bienvenue dans la Minute Peps de Cindy. Chers auditeurs, je dispose d'une minute pour illuminer votre journée. Défi relevé, c'est parti! Si vous vous sentez parfois submergé par les pensées négatives, rassurez-vous, il est possible d'y remédier. La vie, je le crois, doit être perçue comme une grande aventure et pour en tirer le meilleur, il nous revient de cultiver activement l'optimisme. Aussi, voici pour vous deux exercices imparables pour développer une attitude positive. Habitude numéro 1. Chaque matin, levez-vous 15 à 20 minutes plus tôt pour profiter du calme avant la tempête. Utilisez ce temps pour vous adonner à une activité apaisante comme la lecture d'un livre inspirant ou effectuer un petit tour de jardin pour réalimenter la mangeoire des oiseaux. Cet exercice vous permettra de commencer la journée sans être brusqué par l'aiguille de la montre. Habitude numéro 2. Chaque soir, avant de vous coucher, réduisez le temps passé devant les journaux télévisés et remplacez-les par une activité relaxante comme du coloriage ou toute autre activité manuelle qui saurait retenir votre attention. Cette petite parenthèse vous permettra de vous coucher en respect d'un cerveau apaisé. Vous voilà, je l'espère, motivé pour introduire au cœur de vos journées de petits rituels capables de faire vos yeux briller. Belle journée à vous, pleine de peps et d'entraînement.
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1: Bonjour, bonjour, soyez les bienvenus dans votre émission qui parle musique sur Radio de la Save. Moi c'est Tessa et où que vous soyez, je vous accompagne pendant une heure en chanson. Au programme, vos rubriques préférées, éphémérides, reprises, coup de cœur ou encore invités de la semaine. Une chose est sûre, la musique est bonne sur Radio de la Save et on commence comme toujours avec notre nouveauté. C'est le morceau que j'écoute en boucle depuis une semaine, Lily Campa avec « Et si je pars ». C'est un titre folk pop sur lequel un artiste local a bossé, tiens, Oscar Hemsch. Il y a de la guitare, c'est mélodieux, c'est frais, c'est beau, bref, c'est tout ce que j'aime. Voici donc notre nouveauté du jour sur Radio de la Save, Lily Campa avec « Et si je pars ».

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1: Allez, dans votre émission qui parle musique, direction maintenant notre éphéméride musicale du jour. En ce 16 juin, on souhaite un joyeux anniversaire à un album qui a marqué l'histoire. Il y a 31 ans, tout pile aujourd'hui, sortait OK Computer, le troisième album de Radiohead. À cette époque, on est en 97 et le rock alternatif est dominé par des formats qui sont assez classiques. Mais ce disque-là, il surprend parce qu'il est plein d'ambitions artistiques. On retrouve des morceaux qui sont très longs, des structures pas très conventionnelles, des prods très travaillées et des thématiques comme l'aliénation, la technologie, la société de consommation ou encore l'anxiété. OK Computer, c'est un mélange de rock alternatif, de musique électronique, d'ambiance expérimentale et surtout de textures sonores qui sont assez originales. C'est un album qui a réinventé le son du rock dans les années 90 et qui, on peut le dire, a marqué l'histoire de la musique. Il fête ses 31 ans aujourd'hui. Pour l'occasion, on en écoute un extrait ensemble sur Radio de la Save. Voici Radiohead avec Karmapolis.

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1: Allez, dans votre émission qui vous dit tout sur la musique d'hier et d'aujourd'hui, il est maintenant l'heure de l'original et la reprise. L'original aujourd'hui, c'est un classique de U2.

ça, c'est I Still Haven't Found What I'm Looking For, l'un des plus gros succès commercial de U2. C'est sorti en 87 sur l'un de mes albums préférés, The Joshua Tree. Musicalement parlant, sur ce titre, U2 a beaucoup été inspiré par la musique populaire américaine, mais aussi par le gospel. Côté paroles, c'est une chanson qui est très spirituelle. Les références religieuses ont toujours été très présentes dans les chansons U2, et c'est aussi le cas sur ce morceau. Ça exprime les joies, les difficultés et surtout les questionnements d'un homme en recherche, une quête dans laquelle il met toute son énergie et tout son engagement. Au début, on peut penser qu'il est question d'une quête d'amour, et puis finalement, on comprend que ça va bien au-delà de ça, d'où le titre « Je n'ai toujours pas trouvé ce que je cherche ». Je vous en ai trouvé une très très bonne reprise, donc vraiment, restez bien branchés sur Radio de la Save. C'est à découvrir juste après la version originale dans votre émission Le Studio. Voici U2, I Still Haven't Found What I'm Looking For.

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1: Vous l'aurez compris, au programme aujourd'hui dans votre émission Le Studio, on revisite ce standard de U2, I Still Haven't Found What I'm Looking For. Et c'est un groupe très créatif que j'aime beaucoup, qui s'y colle. Il s'appelle Pamplemousse. C'est un groupe qui a ses propres chansons, mais qui fait aussi énormément de revisites. Et là, vous voyez bien que j'utilise le mot revisite et non pas reprise, parce que c'est ça qui fait la différence. Avec eux, il y a une grosse créativité artistique, une vraie ambiance. C'est très musical, mélodieux. Et ouais, il y a vraiment une identité particulière qui est trop cool. Sur ce classique de U2, on a un style qui est beaucoup plus posé, moins intense, mais vous allez voir que c'est hyper agréable, par exemple pour se détendre en fin de journée. Il y a beaucoup d'instruments qui sont très bien mélangés les uns avec les autres, et ouais, j'ai l'impression que tout est trop bien fait et tout est à sa place, donc ouais, ça fonctionne super bien et surtout ça groove. Reprise réussie comme toujours avec le groupe Pamplemousse. Voici notre reprise du jour sur Radio de la Save.

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1: Aujourd'hui, dans mon coup de cœur, je vous propose une chanson d'un groupe qui s'appelle Jackson Waters. C'est un petit groupe de rock alternatif américain qui a tourné entre 2003 et 2009. Cette chanson, elle s'appelle The Center of Attention et elle est sortie en 2007. Donc forcément, vous allez voir qu'il y a une identité très rock années 2000. Et je parie que ça va être une découverte totale pour vous parce que c'est très peu connu et pourtant c'est juste magnifique. Pour vous en dire un petit peu plus, c'est un morceau qui est sombre, hein, je vais pas vous mentir, il y a une certaine mélancolie qui s'en dégage, mais c'est aussi hyper mélodieux. Ce que j'aime surtout, c'est qu'il y a une montée en intensité. Vous allez voir que sur la dernière minute 30, ça explose. On retrouve un univers qui est plus rock, plus dynamique par rapport au début de la chanson qui est beaucoup plus calme et mélancolique. En termes de texte, comme très souvent, ça nous parle d'amour. Ici, le chanteur parle à celle qu'il aime et on comprend que cette personne est assez égoïste et auto-centrée, d'où le titre de la chanson qui veut dire le centre de l'attention. On comprend qu'elle veut pas vraiment être avec lui, mais qu'elle se laisse quand même charmer parce qu'elle aime bien être au centre de l'attention, tout simplement. Et ça nous donne un mélange de sentiments entre tristesse mais aussi espoir, et c'est hyper bien retranscrit par la composition. Donc voilà, j'espère que ça va vous plaire. Voici mon coup de cœur du jour sur Radio de la Save. Ça s'appelle The Center of Attention et c'est signé Jackson Waters.

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1: Dans votre émission Le Studio, il est maintenant l'heure de parler musique avec l'un de nos partenaires, c'est l'école A2M Multimusique de Grenade. Et aujourd'hui, on reçoit Eric Anglas. Salut Eric.
2: Salut.
1: Alors, tu es avec nous aujourd'hui pour évoquer la prochaine rentrée musicale de A2M. Mais avant, j'ai envie qu'on fasse un petit bilan de cette saison qui, ouais. Qui vient de se terminer, qu'on est au mois de juin. Ouais. Comment ça s'est passé?
2: Super. Ouais. Et en fait, par rapport au contexte actuel, qui est délicat, eh bien on a cette année on a explosé un peu tous les compteurs, on est remonté à 400 élèves, voilà, il y a des activités, on a mis des gens sur des listes d'attente. Ce qui était assez exceptionnel, c'est que les inscriptions d'habitude ça s'arrêtait, ça commençait à ralentir vers le mois de novembre, et là encore il y a deux semaines on avait des gens qui voulaient s'inscrire et tout, on n'a jamais vu ça, donc c'est quelque chose de positif malgré le contexte délicat économique et sociétal, on va dire.
1: Donc ouais,
2: ça nous encourage, on voit que les gens ont envie de manger de la culture. Quoi.
1: C'est positif, ça fait du bien d'entendre ça.
2: Ouais.
1: Ce week-end d'ailleurs, vous proposiez votre concert de fin d'année avec des élèves, avec des profs aussi. Ça aussi, ça s'est bien passé,
2: super.
1: J'imagine. Moi, j'ai eu de bons échos.
2: Super, comme je te disais, on avait choisi le thème de la création. Donc les élèves et les profs, ils ont monté 90 morceaux, ils ont écrit des textes et tout. Donc voilà, et on a fait notre petit marathon habituel sur deux jours où il y a eu beaucoup de monde, de plus de 1000 personnes, etc. sur les deux jours. Donc très positif aussi, quoi. Voilà.
1: Ouais, la créativité était à l'honneur.
2: Ouais.
1: Voilà, ma collègue Fiona est d'ailleurs venue faire un reportage avec vous ce week-end. Ce sera à retrouver très vite sur les ondes de Radio de la Save. Donc restez bien branchés. Prochain événement pour vous avec A2M, c'est la fête de la musique là qui arrive.
2: Là, c'est dimanche, ouais, la fête de la musique arrive dimanche. Carte blanche de la mairie qui organise la fête de la musique, et ils nous donnent une carte blanche cette année. Donc, concert des élèves à partir de 19h30 sous la halle. Après, ça va démarrer avec On s'appelle, la fanfare, dont j'ai l'honneur où je joue de la batterie avec des collègues, des profs de l'école aussi. Il y aura Ida sur scène aussi, des profs de l'école, voilà, qu'on connaît. Et Blacklight, un groupe qui clôturera la soirée, où ça, ce sont des anciens élèves, voilà, qui ont monté un groupe, voilà. Voilà, ça se passera là dimanche. Voilà.
1: C'est dimanche.
2: Sous la halle et dans les rues de Grenade, où il y a pas mal de nos élèves qui jouent aussi avec leur propre groupe. Quoi.
1: Voilà, donc ce sera animé dimanche pour la fête de la musique. Ouais. N'hésitez pas. Alors, comme je le disais, on est au mois de juin. Qui dit juin dit fin de saison. Et qui dit fin de saison dit préparation de la prochaine. Et c'est pour ça aussi que tu es avec nous aujourd'hui. Si vous avez envie de vous lancer, de prendre des cours de musique dans la bienveillance, tout ça, c'est chez A2M que ça se passe. Eric, est-ce que voilà, tu peux nous parler un petit peu de ce qui va être mis en place en nouveauté peut-être pour la saison prochaine.
2: Déjà dans les nouveaux cours, on avait souvent on a eu des demandes de violoncelle, donc là donc par rapport au projet que je vais te parler de l'école inclusive, j'ai rencontré Julie qui est violoncelliste et musicothérapeute, et donc voilà, donc on va essayer de lancer des cours de violoncelle déjà sur ça. Après, il y a Justine qui nous rejoint, qui va proposer des cours de MAO, voilà, donc MAO lié au chant et tout. Elle va venir aussi
1: par ordinateur,
2: ouais, voilà, elle va venir aussi épauler Ida, parce que Ida cette année elle a explosé son compteur au niveau des élèves, elle est montée à plus de 45 élèves, plus le groupe vocal, 25 élèves, donc voilà. Et après, on a un nouveau prof de piano, Laurent, qui vient remplacer Léa, et après, on a deux profs de guitare, parce que là, pareil, il faut qu'on recrute. Donc, on aura Lucas qui remplace Lucas, et Gali, voilà, qui va venir donner des cours de guitare aussi. Après, c'est des profs qui sont un peu multi-instrumentistes, voilà, l'esprit de l'école, voilà. Et après, voilà, maintenant, le gros projet, c'est l'école inclusive, quoi. Voilà.
1: Ouais, tu peux nous en parler un peu plus?
2: Ben moi, il y a très longtemps où je m'étais intéressé sur tout ce qui est musique empêchée, comme on dit, mais plus particulièrement sur la musique et les autistes. Donc voilà. Donc en creusant un peu sur le net, j'avais repéré une méthode qui avait été créée par une prof de piano au conservatoire de Paris et qui a créé une méthode qui s'appelle la méthode Dolce en espagnol, qui veut dire douce. Et donc voilà, elle a créé cette propre méthode où elle a commencé, elle a créé vraiment de toutes pièces cette méthode. Un jour, il y a un enfant autiste, enfin un parent qui a amené un enfant autiste pour voir s'il pouvait prendre des cours. Elle a dit, écoutez, j'ai pas peut-être pas forcément les compétences. Je vais essayer, puis elle a essayé. Et puis après, elle est allée se former au Canada, elle est allée se former en Angleterre, etc., par rapport à la musique et l'autisme. Et voilà, elle a créé cette méthode, et puis elle a commencé à former des gens. Alors moi, je voulais faire cette formation, elle était à Paris, c'était un peu compliqué pour y aller et pour le faire. Et puis il y a une antenne qui s'est montée depuis quelques années à côté de Toulouse, qui s'appelle APTE Occitanie. Et voilà, et c'est Françoise qui gère cette association, et j'ai fait une formation là, voilà, donc formation sur musique et autisme. Et donc voilà, donc la volonté aussi, parce que nous on a aussi des autistes chez nous, donc déjà, et voilà, donc ça a été super. Et puis ça concerne aussi tout ce qui est tous les dyslexies, que je le suis, dysphasie, dysprastique, etc., etc. Donc voilà, donc là on va, à partir de la rentrée, on va commencer à recevoir un public. J'interviens depuis cette année aussi à l'école Furieux de Launac. Voilà, on a de plus en plus de demandes, parce que les gens, sans faire trop de pub, on a entendu parler. Et il faut savoir que ces enfants-là, ou ce public-là, voilà, ils ont énormément de mal à trouver des activités, parce qu'il faut rentrer dans un collectif. Donc il y a des autismes légers, mais il y a aussi des autismes sévères. Donc il y a tout un encadrement qu'il faut mettre autour de ça. Et puis l'adapter à la musique. Et donc voilà, et moi ce projet me tenait à cœur, et donc il va voir le jour à partir de la rentrée. Donc voilà.
1: Voilà, l'accessibilité à la musique et à la culture pour tous. Et pour ça, merci Multimusic. Si tu devais d'ailleurs définir un peu les objectifs de cette école, qu'est-ce que tu nous dirais, Eric ?
2: Ben, les objectifs, avant tout, c'est du plaisir. Parce que moi, quand j'ai monté cette école, ça fait 20 ans, étant du village et tout, j'allais prendre des cours à Toulouse et tout, étant musicien professionnel très jeune, j'ai dit, bon, je vais pas monter une école où on passe des examens, tout ça, il y a des écoles qui font ça, c'est super. Moi, je vais monter une école où, voilà, on vient apprendre, déjà, prendre du plaisir, et après, s'il y a des élèves qui veulent persister ou progresser ou avoir un parcours plus professionnel, on les accompagnera, ça a été le cas. Donc on a commencé la première année 60 élèves, on a eu des élèves, et on a, tu le sais, il y a des élèves qui sont rentrés chez nous, ils avaient 7, 8 ans, 13 ans, c'est le cas de Romain, de Lucas, de Ida, et voilà, ils sont devenus profs, quoi, voilà. Donc on a, c'est ce qui a fait la réussite de cette école, parce qu'on vient, on prend des cours, il n'y a pas d'examen, chacun avance à sa vitesse, et puis après, voilà, et après ça n'empêche qu'on classe les élèves chez nous, c'est découverte, autonomie et perfectionnement, voilà. Mais comme je te disais l'an dernier, quand on a fêté les 20 ans, on a référencé une quarantaine de nos élèves qui travaillent dans les métiers de la musique maintenant, quoi. Okay. Voilà, donc voilà. Et puis, donc on met là, je lui dis que, et puis ça n'empêche qu'on peut faire tout, quoi. Voilà.
1: Et puis cet esprit de famille aussi qui revient souvent, j'ai l'impression.
2: Ouais, c'est ça. Ouais.
1: Voilà. Si jamais ça nous intéresse, voilà, s'il y a des auditeurs, des auditrices derrière le poste qui se disent, j'ai peut-être envie de me lancer, voilà, comment on peut faire pour vous contacter, pour avoir des informations?
2: Bon, il y a le site internet A2M. Voilà, il est facilement trouvable sur le net. On a les réseaux sociaux. Voilà, il y a tout ce qu'il faut pour
1: se renseigner. Voilà. Et si jamais on veut aller plus loin, il y a une journée porte ouverte aussi qui est prévue, je crois, au mois de septembre.
2: Ouais, c'est ça, le samedi 5 septembre, là, on recevra les gens dans notre école, avec les profs, avec toute l'équipe, de 10h à 14h, quoi, voilà. Et après, il y a des inscriptions toute l'année. Voilà, c'est ce que je disais.
1: Oui, voilà, si on rate le train de septembre, voilà.
2: Il y a des forfaits découvertes qui permettent d'essayer différentes activités. Il y a ce qu'on appelle la multibox, ça permet d'offrir quatre cours comme cadeau. Voilà, on a plusieurs comme ça. Petit outil qui permettent de découvrir ou de faire découvrir à des gens, voilà quoi. Et c'est toute tranche d'âge, je le répète, parce que chaque année, quand les parents arrivent, souvent ça a été le cas, mais ils disent, ah ouais, mais moi j'avais fait de la musique, pourquoi vous en faites pas? Ils ont l'impression que voilà, la musique, on a beaucoup de retraités à l'école, voilà, qui sont à la retraite, se sont mis à la musique. Bon, il n'y a pas d'âge pour commencer la musique, quoi, voilà.
1: Et tu fais bien de le préciser, c'est vrai, ça, c'est pour tout le monde, donc voilà. voilà, peu importe votre âge, n'hésitez pas, foncez chez Multimusic. Et en plus de ça, vous avez aussi des événements clés tout au long de l'année, voilà, avec des soirées, des concerts. Et donc, j'imagine que ce sera toujours le cas l'année prochaine.
2: Oui, oui, il y a le cabaret qui va arriver au mois de novembre, le 28. Il y a il y aura la quatrième édition du Crazy Tribe.
1: Crazy Tribe.
2: Au mois de février, je crois, ou janvier, je suis fatigué, mais je crois que c'est février.
1: Puis ça cartonne.
2: Voilà, ou janvier,
1: fois.
2: Je sais plus. Enfin, voilà, et après, bon, après les, voilà. Après, on a des projets, mais on en parlera plus tard.
1: Tu reviendras nous voir, c'est toujours un plaisir.
2: Voilà.
1: Donc voilà, pour conclure, l'école à 2e à Grenade, c'est une belle vision de l'apprentissage de la musique. Ce sont nos partenaires et on les adore. Donc si vous voulez vous lancer, honnêtement, n'hésitez pas, foncez les yeux fermés, allez vous renseigner. Et Eric, est-ce que tu as quelque chose à ajouter peut-être?
2: Non, voilà, on n'a pas ajouté. On est comme vous, on cherche des partenaires pour financer tous ces projets-là, et notamment l'école inclusive, parce que ça a un coût. Mais donc voilà, non, continuez à faire de la musique, voilà, continuez à aller voir des événements. Ça, c'est ce qui est le plus important, la culture, c'est ce qui nous enrichit le plus, quoi. Voilà.
1: Exactement, continuez à faire vivre la culture. Eric, merci d'avoir été avec nous.
2: Merci pour
1: Et voilà, évidemment, on parle musique, on écoute de la musique sur Radio de la Save. Est-ce que t'as un petit coup de cœur du moment, toi, un morceau qui te fait vibrer, que t'aimerais qu'on écoute ou que tu aimerais faire découvrir aux auditeurs?
2: Alors moi, je suis un fan des Foo Fighters.
1: Ah ouais.
2: Mais je te laisse choisir le titre, parce que si je dis le titre, Jérémy, il va rigoler. Ah. C'est commencé, mais bon, voilà. Mais tu peux mettre n'importe quel morceau des Foo Fighters. Je suis fan des Foo Fighters.
1: Ok,
2: voilà.
1: Bah allez, ça part. On écoute les Foo Fighters sur Radio de la Save. Vive la musique et à très bientôt sur Radio de la Save.
2: Merci.

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1: Allez, votre émission Le Studio, c'est déjà fini pour aujourd'hui. Je vous dis à très vite sur Radio de la Save pour parler musique. D'ici là, prenez soin de vous et surtout n'oubliez pas, la musique guérit tous les maux.

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1: J'ai commencé par Instagram, c'était cool, j'avais un très bon programme. Petit concert dans des bars vides, ma babysitter la première à me suivre. Ensuite tout a changé très

Salut à tous et salut à toutes et bienvenue dans To Beatles or Not To Be, une émission sur les Beatles mais sans les Beatles. On est ensemble pour écouter les Beatles autrement en explorant l'univers étendu des quatre fantastiques de Liverpool.

Doc Robert ici pour vous accueillir, très heureux de vous revoir pour ce nouveau numéro et pour commencer, immersion dans la forêt jamaïcaine.

Because des Beatles qui figure sur Abbey Road, ici remixé version reggae par le duo de producteurs français Bost & Beam. On trouve ce morceau sur leur compilation The Bombing Volume 1 sortie en 2022. Vous êtes bien dans To Beatles or Not To Be, je vous rappelle le principe de l'émission, redécouvrir les Beatles sans rien ou quasi rien n'écouter de leur discographie officielle. Après un début tout en douceur, on augmente le tempo.

Le musicien états-unien Barrett Strong sur Money That's What I Want en 1959, l'un des premiers tubes de la Motown que les Beatles reprennent sur leur deuxième album 4 ans plus tard. Barrett Strong est décédé en janvier 2023 à l'âge de 81 ans. À leur début, les Fab Four jouent un grand nombre de reprises et dans leur répertoire figure aussi par exemple un hit de l'année 58 que l'on doit à Phil Spector qui est publié par le premier groupe de celui-ci, les Teddy Bears. Phil Spector qui deviendra ensuite producteur et qui travaillera sur l'album Let It Be, avant bien plus tard d'être condamné pour meurtre dans les années 2000 et de mourir en prison en 2021. Le morceau qui nous intéresse s'intitule To Know Him Is To Love Him, le connaître c'est l'aimer, que les Beatles conjuguent au féminin To Know Her Is To Love Her. Le 1er janvier 1962, alors qu'ils sont encore confidentiels, les Fab Four l'incluent ce morceau à leur setlist pour leur audition chez le label Decca. Une candidature qui se soldera par un échec, le responsable de la maison de disques jugeant que les groupes à guitare appartiennent au passé et que les Beatles n'ont aucun avenir dans le show business. 6 mois plus tard, le groupe signe un contrat chez EMI et peu de temps après, il recrute Ringo Starr. Mais ce 1er janvier 1962, dans les locaux de Decca, c'est encore Pete Best qui assure la batterie.

0: John, Paul, George et Pete sur To Know Her Is To Love Her. Ringo Starr est bien sûr le batteur le plus connu des Beatles, mais il n'est donc pas le seul à avoir occupé ce poste. On vient d'entendre Pete Best, et on peut aussi se pencher sur l'histoire qu'a vécu un autre batteur en 1964, un musicien qui a intégré les Fab Four de manière encore plus éphémère. Le 3 juin 1964, en début d'après-midi, Jimmy Nicol fait une petite sieste dans sa maison de l'ouest de Londres. Le jeune anglais de 24 ans est batteur depuis tout jeune. Il a été repéré à l'âge de 18 ans lorsqu'il se produisait dans des bars de la capitale et a ensuite joué avec divers groupes et artistes professionnels tout en ayant une activité de musicien de studio. Ce mercredi de début juin, Jimmy est réveillé en sursaut de sa sieste par la sonnerie du téléphone. À l'autre bout du fil, Brian Epstein, manager des Fab Four. « Salut Jimmy, dis-moi, est-ce que t'es libre demain pour partir en tournée mondiale avec les Beatles ?» Jimmy se frotte les yeux, regarde le combiné, interloqué, mais non, il n'a pas rêvé, il est désormais bien réveillé. Brian Epstein lui explique que Ringo Starr vient d'être hospitalisé en urgence pour une opération des amygdales à la veille du départ de la première tournée mondiale des Beatles et que l'équipe a décidé de maintenir les premiers concerts en embauchant un remplaçant. « Alors, c'est bon pour toi ?»
1: Bah oui, ok, super, avec plaisir, bien sûr, oui.
0: Super, alors retrouve-nous à Abbey Road.
1: D'accord, quand ça, demain ?
0: Non, maintenant. Le choix de Jimmy Nicol vient de George Martin, producteur des Fab Four, qui a déjà travaillé avec lui dans le cadre d'autres groupes. En plus d'être tout à fait professionnel, le batteur a l'avantage d'avoir contribué à un disque de reprise des Beatles et donc d'être familier avec certains de leurs morceaux. Quand il arrive au pas de course à Abbey Road, Jimmy, qui, comme beaucoup de jeunes gens, est fan des Fab Four, est encore sous le choc et se confond en balbutiantes paroles d'admiration auprès de Paul, John et George qui l'accueillent gentiment. Mais pas de temps à perdre, il faut s'installer en studio pour une audition qui se transforme rapidement en répétition puisqu'il ne fait aucun doute que le batteur fait l'affaire. Une heure plus tard, le marché est conclu. Jimmy court chez lui préparer sa valise, l'y rejoignent une costumière et une coiffeuse. La première lui enfile la tenue de Ringo Starr en l'ajustant avec des épingles, pendant que la seconde lui fait une coupe à la mode Beatles. Après une nuit pas très reposante, on l'imagine, départ vers le Danemark pour la première date de la tournée. Du jour au lendemain, Jimmy est projeté dans le grand bain. Du jour au lendemain, il se transforme d'anonyme en Beatle. Et du jour au lendemain, il passe des métros bondés aux banquettes des limousines encerclées par les fans. Jimmy Nicol ne reste pas longtemps intimidé et se prend vite au jeu des bains de foule, des conférences de presse irrévérencieuses, des concerts en face de publics survoltés, au point que les groupies l'acceptent sans difficulté. C'est ainsi que pour 9 prestations dans l'histoire des Fab Four, 8 concerts et une émission télé en playback, le présentateur annonce Jimmy, John, Paul and George, The Beatles.
2: Jimmy, John, Paul and George, The Beatles.
0: On est ici le 6 juin à Blokker, aux Pays-Bas, un concert relaté par la télévision néerlandaise.
3: Toen de Beatles hun entrée maakten. John Lennon, Paul McCartney, George Harrison en Jimmy Nicol werden met oorverscheurend gejuich en gegil begroet.
0: Derrière les Beatles est accrochée une banderole géante arborant les mots Heineken Beer, écrit sur une portée de musique, et une pinte jouant de la guitare. Contrairement à Ringo et son maintien droit et flegmatique, Jimmy, très concentré, investi et énergique, est arqué par-dessus son instrument, cognant les tomes de toutes ses forces.

I Saw Her Standing There par Jimmy, John, Paul et George. Quatre jours plus tard, les Fab Four mettent pour la première fois le pied en Asie, à Hong Kong. Deux jours après, ils cochent l'Océanie en commençant par Adélaïde, Australie. Jimmy remplit parfaitement sa mission de remplaçant Beatle, bénéficie de tous les avantages des popstars en évitant les inconvénients puisqu'il peut se balader en ville et faire du tourisme sans être reconnu. Humainement, du côté de ses collègues, même si John, Paul et George sont très sympas avec lui, il est difficile pour le batteur de trouver sa place de but en blanc aux côtés d'un trio aussi complice. Le 14 juin, le groupe est attendu à Melbourne. Ringo, Gary, y atterrit en provenance d'Angleterre et y attend impatiemment ses compères qui doivent arriver quelques heures plus tard. Jimmy, lui, ne visitera pas Melbourne. Brian Epstein lui a réservé une place d'avion tôt le matin pour son retour au Royaume-Uni. Le batteur remplaçant rend son costume de Ringo et quitte l'hôtel sans oser réveiller les trois Beatles pour leur dire au revoir. 11 jours après le coup de fil qui a déclenché l'ouragan, Jimmy Nicholl se retrouve brusquement tout seul dans son vol retour vers la vie normale. Il ne recroisera les Fab Four qu'une seule fois, un mois plus tard, à Brighton en Angleterre, lors d'un concert où son groupe du moment est aussi à l'affiche. Jimmy y rencontre Ringo pour la première fois, discute avec ses anciens compagnons, mais l'ambiance n'est plus la même. Il n'aura plus jamais de contact avec les Beatles. Ce soir du 12 juillet 1964, Jimmy Nicholl joue de la batterie avec les Shop Dubs.

Jimmy Nicol espère secrètement que son expérience éclair avec les Beatles lui aura apporté une petite notoriété qui pourrait lui profiter pour le reste de sa carrière. C'est pourquoi pour Husky, le single que l'on vient d'entendre, les Shubdubs ont été rebaptisés Jimmy Nicol and the Shubdubs. Le chèque remis par Brian Epstein est investi dans divers groupes successifs, des tentatives qui se soldent invariablement par des échecs. Pas plus que les Shubdubs, aucun de ces groupes n'atteint le succès. Le batteur s'essaye aussi à une carrière solo et sort 3 titres sous le nom The Sound of Jimmy Nicol, dont ce

Un an après avoir été un Beatle, Jimmy Nicole est ruiné et n'espère plus s'extraire de l'anonymat. Le fait d'être embauché par un autre groupe célèbre n'y changera rien. En 1965, Jimmy devient batteur pour les Spotniks, un ensemble suédois de rock instrumental très renommé à l'époque.

Jimmy Nicole aux baguettes sur Drum Diddley. En 1967, les Spotniks sont en tournée mondiale. Lors de l'escale au Mexique, Jimmy est tellement séduit par la musique locale qu'il abandonne son poste et ne remonte pas dans l'avion. Sur place, il joue dans plusieurs groupes. On retrouve notamment sa trace sur l'unique disque de Los Nicole Queen, visiblement un duo avec un certain Eddie Quinn.

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1: On vient d'entendre Antoros, Whims and Fancies. À partir de là, on n'a plus beaucoup d'informations sur la vie de Jimmy Nicol qui s'applique à disparaître des radars. Il semble qu'il finisse par abandonner l'activité de musicien professionnel et qu'il monte au Mexique une entreprise de fabrication de boutons. Toujours au conditionnel, il serait rentré au Royaume-Uni au milieu des années 70 pour lancer une affaire de restauration de bâtis anciens. Dans les années 80, Jimmy Nicol, la quarantaine, aurait été retrouvé par un fan club des Beatles, aurait participé à une convention et accordé l'une de ses très rares interviews. Peu de temps après, la rumeur de son décès circule. En 1996, son fils Howie, ingé son, remporte un BAFTA du meilleur son pour un documentaire pour la série télé Anthology qui porte sur l'histoire des Beatles. 10 ans plus tard, le Daily Mail rapporte que Jimmy vit en fait toujours reclus à Londres. Et depuis, Jimmy est-il toujours vivant? Eh bien, mystère. Jimmy Nicol aurait pu capitaliser facilement sur son expérience de Beatle en la racontant dans un livre qui se serait certainement très bien vendu, ce qu'il a toujours refusé, préférant se concentrer sur ses talents de musicien. Vous êtes bien dans Two Beatles or Not To Be. Tiens, un autre mystère pour continuer l'émission, un mystère qui nous ramène à nouveau en pleine Beatlemania. À cette époque fleurissent nombre de copies et de contrefaçons des Beatles, comme les fait germer tout succès commercial dans quelques domaines que ce soit. Dans les années 60, les acheteurs un peu distraits peuvent ressortir de chez le disquaire avec dans les mains un vinyle au nom prêtant opportunément à confusion, comme par exemple John and Paul, qui est en fait du rock garage californien. La véritable identité de ce duo est une énigme, on ne sait même pas d'ailleurs si c'est vraiment un duo. Voici les deux faces du seul et unique 45 tours de John and Paul, sorti en 1965.

0: People Say et I'm Walking par John and Paul, qui ne s'appelle probablement pas John et Paul, et encore moins Lennon et McCartney. Celui que l'on va entendre à présent n'est pas un usurpateur, ça c'est sûr, c'est un vrai fan et un fin connaisseur des Beatles. Ce monsieur partage sa passion depuis 4 décennies sur les ondes FM en France, dans ce qui est donc une émission cousine de Two Beatles or Not To Be, et qui s'appelle La Saga des Fab Four. Thierry Gallet anime chaque semaine 2 heures de direct depuis les studios de RIG, une radio associative bordelaise. Salut Thierry.
1: C'est moi, salut. Salut le doc.
0: Quel est ton plus ancien souvenir avec les Beatles ?
1: Ah, alors disons que je pense avoir connu les Beatles avant la mort de John Lennon. En 1980, j'avais 16 ans. Je les ai connus, mais je ne les avais pas associés comme étant un groupe extraordinaire, etc. Et à cette époque-là, mon groupe préféré, je crois, c'était Electric Light Orchestra, donc un peu la filiation des Beatles. Et puis j'aimais bien le rock déjà un peu, à 16 ans j'aimais bien ça, j'aimais Elvis, mais Elvis des années 70. Et quand il y a eu la mort de John Lennon, je ne sais pas trop pourquoi, j'ai regardé pratiquement toutes les émissions qui sortaient à l'époque, à la télé, 3 chaînes à l'époque, et ça m'a vraiment passionné. J'ai mis quand même 4 ans avant d'avoir l'idée de créer ça. Ceci dit, en 1980, les radios n'existaient pas, les radios locales n'existaient pas. C'est apparu en 81, je crois. Moi, j'ai commencé en 82. Et puis, l'idée m'est venue, puisque j'aimais de plus en plus les Beatles, de faire une émission consacrée aux Beatles. Alors, je ne savais pas trop comment la faire au début. J'avais décidé ça. Il me semble que j'avais une heure au début, puis c'est devenu une heure et demie, puis c'est devenu 2 heures avec le temps. Et je me souviens que j'ai amené 2 bacs de disques, parce que c'était des 33 tours et des 45 tours. Et à l'époque, j'avais une amie qui venait avec moi, qui faisait le standard, et je faisais appeler les gens pour leur dire qu'est-ce que vous voulez comme titre, Beatles ou après Beatles, parce que j'ai toujours fait ça. J'ai toujours fait les Beatles depuis 1962 jusqu'à au jour où je suis en émission. Et ça marchait pas mal, sauf que les gens, quand ils appelaient, quelquefois ils disaient « Alors j'aime bien la chanson, mais alors je me rappelle plus du titre, c'était nanana, et c'était à moi de trouver, ou plutôt à la nana qui faisait le standard. Donc c'était assez drôle, j'essayais de faire un peu le style que je fais maintenant, mais je l'ai approfondi ce style avec le temps.
0: Alors justement, c'est quoi ce style ?
1: Alors le style, l'idée c'est de proposer d'abord une émission musicale pour faire découvrir les Beatles et les post-Beatles, parce que j'ai remarqué avec le temps que si on dit à quelqu'un qu'on prend dans la rue, n'importe qui, on dit « Est-ce que tu connais une chanson de John Lennon après la séparation ?» Il va sans doute dire « Imagine », voire même certains diront « Ah mais ça c'est les Beatles, ça je crois ». Et après il va ramer pour en trouver d'autres. Si tu dis ça pour Harrison ou pour Ringo Starr, encore plus pour Ringo Starr, certains diront « Ah bon, il chante encore ?» Alors que oui, non seulement ils chantent encore, mais ils ont de belles chansons. Donc mon idée a été de faire une sorte de mélange. J'ai un album de la semaine dont je prends 6 extraits et je commente ou pas, ça dépend, je vois ça en fonction si j'ai quelque chose à dire. Mais mes commentaires ne sont jamais très très longs parce que je préfère faire de la place à la musique. Autant te dire que en 2 heures d'émission, je passe à peu près 30 titres. Et surtout, mon grand, grand bonheur, ça a été d'avoir des internautes, donc depuis qu'il y a Internet, qui m'ont dit « Je ne connaissais pas George Harrison ou je ne connaissais pas Ringo Starr et ton émission m'a prouvé qu'ils ont fait de très bons trucs après la séparation. » Et ça, c'est un vrai, vrai plaisir. Vraiment.
0: Chaque semaine, dans ton émission, Thierry, la saga des Fab Four, tu pioches dans les répertoires des Beatles et de leur carrière solo et tu choisis des morceaux connus et d'autres moins connus en prenant soin de ne pas trop te répéter. Est-ce que ce travail de sélection te donne l'occasion de redécouvrir des morceaux ?
1: Alors, curieusement, je vais te dire que depuis un certain nombre d'années, quelquefois, tu vois, je me dis « Oh, je vais pas mettre les Titbits parce que c'est trop connu. Oh, je vais pas mettre ça parce que c'est trop connu. » Et lorsque, à un moment donné, je me suis dit « on n'a pas écouté les Titbits depuis peut-être 10 émissions. Je mets les Titbits. Et quand je réécoute les Titbits, je reprends du plaisir à me dire « Ah ouais, mais je ne l'ai pas passé, mais j'ai eu tort, parce que c'est vachement bien. » Et donc, même les titres qui sont passés et repassés, que tout le monde connaît, je les passe peut-être un peu moins souvent, mais j'ai du plaisir à chaque fois à les réentendre. Et surtout, la réaction des internautes en direct, ça, c'est génial. Ça, c'est quelque chose qui m'apporte un bonheur fou, parce que sur mon groupe Facebook, il y a 1030, je crois, membres, mais il y en a globalement qu'une dizaine qui réagissent à chaque émission. Et heureusement, parce que 1000 personnes qui réagiraient à chaque émission, ce serait un bordel monstre. Donc c'est bien qu'il y ait une dizaine de fous furieux qui m'écoutent depuis des années. Et on discute. Et quelquefois, je suis pas d'accord avec eux. Il y en a qui disent « j'aime pas cette version », alors que moi, je la trouve géniale. Et ben on en discute.
0: Qu'est-ce que les Beatles représentent pour toi ?
1: Ah, c'est ma vie depuis bientôt 40 ans, depuis même 40 ans. Pour moi, c'est une base, quoi. En plus, les Beatles, c'est love, love, love continuellement. Le discours d'amour, en règle générale, bien entendu. Il faut mettre des guillemets tout le temps.
0: Qu'est-ce qui te plaît dans leur musique, dans leur histoire ?
1: Leur histoire, c'est quand même quelque chose de génial que quatre personnes qui se connaissaient pas ont fini par être ce qu'ils ont été, quoi. Il faut se rendre compte du côté complètement dingue des années 60. Ils sortaient deux disques par an, ils faisaient des films, des tournées. Alors, ils tournaient beaucoup plus petites que ce que fait McCartney maintenant, puisque en général, ça durait une demi-heure. Ça me paraît dingue, une demi-heure de tournée, tu dois être sur ta faim. C'est à peine le préchauffage, quoi. Je pense qu'ils ont vraiment dominé les années 60, les trois quarts du temps. Et si on en parle encore en 2023, c'est bien la preuve qu'ils ont quand même dominé.
0: Je rappelle que ton émission s'appelle La Saga des Fab Four. Elle est diffusée en direct tous les mercredis à 20h sur la radio RIG. Ça peut s'écouter via Internet, bien sûr. Et les podcasts se retrouvent sur de nombreuses plateformes de streaming. Pour terminer, Thierry, parle-nous de ton morceau préféré des Beatles.
1: C'est curieux parce que mon idole absolue, c'est Paul McCartney. J'adore ce gars, je trouve qu'il est absolument incroyable. Et mon morceau préféré, c'est un morceau de George Harrison, de l'album blanc, c'est « While My Guitar Gently Weeps ». Parce que je trouve que ce morceau est parfait. Je trouve que la voix de Paul qui vient se coller sous celle de George Harrison, ça c'est mon petit complément pour Paul, donne un plus à la chanson, c'est absolument très très joli. Et puis les paroles sont belles, tout est beau. Enfin, c'est la chanson que je prendrai au-dessus des autres, mais les autres sont pas loin. Parce que franchement, ce qu'ils ont fait, il n'y a pas grand-chose à acheter, il n'y a pas grand-chose.

Le chef-d'œuvre « While My Guitar Gently Weeps » est choisi par Thierry Gallet, que je remercie pour cet entretien. Allez, on reste en 1968, on reste dans le rock sur son versant progressif avec un tout jeune groupe du genre qui s'est formé cette année-là, Deep Purple. Sur leur album « The Book of Taliesin » figure une reprise des Beatles, introduite par une longue exposition.

C'était les Beatles par Deep Purple à leur tout début. On arrive à la fin de l'émission et on se quitte avec une autre excellente reprise rock des Fab Four. On est ici dans la vague hard rock des années 70 avec le groupe Humble Pie qui propose sur ce titre un surprenant et merveilleux mélange entre soul et hard rock. Il s'agit d'une reprise de la très belle et trop méconnue composition de Lennon, Rain. C'est la fin pour aujourd'hui, j'espère que cette émission vous aura plu, que vous aurez apprécié cet éclairage différent sur les Beatles. À bientôt dans Two Beatles en Not To Be.

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